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Y'a ceux qui broncent déjà sur l'herbe et ceux qui s'inquiètent des degrés. 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

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Il est 5h. 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
2: Bonjour à tous. Un prêtre du diocèse comparaîtra devant la justice pour agression sexuelle sur mineur. Le père Marc-Olivier de Vaugirod, âgé de 46 ans, était vicaire à Mantes-la-Ville entre 2012 et 2016. Après des investigations menées par la division de la criminalité territoriale des Yvelines, mais aussi une garde à vue, le prêtre a été déféré le 22 mai dernier au tribunal de Versailles. Il a été placé sous contrôle judiciaire dans l'attente de sa comparution le 6 novembre prochain en audience correctionnelle. Les différentes auditions de témoins attestaient toutes d'un positionnement à minima inadéquat du prêtre vis-à-vis de certaines jeunes filles, a affirmé une source judiciaire. Le père Marc-Olivier, qui reste présumé innocent à ce stade, avait été suspendu de tout ministère public par l'évêque de Versailles courant mai 2025. La même mesure conservatoire a été prise par son homologue du diocèse de Carcassonne, où le prêtre était détaché depuis septembre 2023. Cette décision faisait suite à la confession d'une jeune femme auprès de l'évêque de Versailles quelques semaines plus tôt. Elle accuse le père Marc-Olivier de l'avoir abusée lorsqu'elle était à Rambouillet après son départ du Mantois. Elle avait alors 16 ans. L'enquête a permis d'établir que le père Marc-Olivier avait fait l'objet d'autres accusations par le passé. Une jeune fille alors âgée de 14 ans pour laquelle la procédure avait été classée s'est signalée à la justice. Les faits se seraient déroulés à Lourdes dans les Hautes-Pyrénées. Le mis en cause nie les faits. Une source proche de l'enquête révèle qu'il évoque une relation avec la plaignante de Rambouillet, devenue certes équivoque mais toujours réciproque et teintée de sensualité. La minorité de la jeune fille ne semblait pas lui poser de difficultés ni de cas de conscience. Une nouvelle bien plus réjouissante, la grande famille de l'espace Rambouillet, ce parc animalier implanté en pleine forêt domaniale, s'est agrandie. Ces dernières semaines, les naissances se sont multipliées. Le carnet rose bien rempli cette année comprend notamment la venue au monde il y a quelques semaines de louveteaux. Une grande première pour ce parc qui a accueilli il y a tout juste un an une meute de loups du Canada, une femelle et quatre mâles nés en captivité près de Saint-Étienne. Les petites boules de poils ont commencé à ouvrir les yeux. L'opération de puissage va donc pouvoir avoir lieu. Menée par les équipes animalières et vétérinaires, elle permettra ainsi d'établir avec précision le nombre de nouveau-nés, pour le moment estimé entre 2 et 5. Pour l'instant, les jeunes loups restent relativement discrets. Ils ont toutefois pu être aperçus par les équipes animalières lors de déplacements effectués par leur mère. Mais dans les semaines à venir, la vie de la meute devrait s'animer pour le plus grand plaisir des visiteurs, qui pourront les voir évoluer et grandir au fil des semaines. Parmi les nouveaux venus, on compte aussi deux fans du cerf du père David, une espèce disparue à l'état sauvage, un bébé aigle des steppes, plusieurs hérons garde-bœuf et deux jeunes chouettes de l'Oural. Ces dernières devraient d'ailleurs être réintroduites dans leur habitat naturel dans le cadre d'un programme de conservation mené en Bavière, auquel l'espace Rambouillet participe depuis plus de 7 ans. L'apéritif littéraire revient à la médiathèque Pierre Amouroux d'Épône ce soir à 19h. Un vendredi par mois, rejoignez les médiathécaires pour l'apéro autour de gourmandises sucrées et salées pour échanger sur vos dernières lectures et coups de cœur. L'ambiance conviviale et enthousiasmante est assurée. Petit plus, pas besoin d'être inscrit pour partager votre avis.
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2: La commune d'Aubergenville organise la fête du sport samedi au complexe JO, une journée exceptionnelle placée sous le signe de la découverte et du partage, comme le présente Carlos Suarez, adjoint au maire d'Aubergenville en charge du sport.
3: La fête du sport est un événement à Aubergenville qui réunit toutes les associations sportives et non sportives pour une journée de convivialité et de partage. La fête du sport se déroule le 13 juin de 11h à 17h à Aubergenville, au complexe JO. C'est un complexe sportif qui se trouve derrière le collège. C'est une journée 100% gratuite, ouverte à toutes et à tous. C'est sous le signe du sport, le partage, la convivialité et le bien-être pour toute personne qui a envie de venir prendre un petit peu de temps et de plaisir. On organise cette journée pour donner un peu plus de convivialité à tous les Aubergenvillois, de partager le sport. Le sport, c'est un bien-être, c'est un moment de partage et agréable à tous et donner un nouvel élan dans la ville.
2: Et pour cela, la programmation a été travaillée avec tous les clubs sportifs.
3: Dans cette journée, on va mettre en avant effectivement toutes les associations de la ville qui participent pour leur travail de toute l'année. On va aussi mettre des structures gonflables et plein de petites choses pour les enfants. On a cette cette année des initiations à certains sports et deux ou trois petites nouveautés qui vont être un petit peu le bien-être avec un petit pôle de sophrologie, massage, réflexologie et on a aussi la chance d'avoir le foyer de la plaine qui va effectivement proposer un stand handi tir à l'arc. Nous envoyons encore sur un autre type de sport qui va effectivement enrichir un peu ce qu'on a déjà aujourd'hui.
2: Une politique sportive mise en place par Robert Joinville pour donner l'envie mais aussi la possibilité de pratiquer un maximum de sport avec des structures adaptées.
3: La politique sportive est effectivement la convivialité, le plaisir, le partage et le respect. Rester à notre niveau sportif et de pouvoir trouver des moments agréables à partager avec tous les Auberge-Joinvillois. Aujourd'hui, la commune essaye avec ses moyens effectivement de créer de plus en plus d'espace pour que les jeunes puissent pratiquer un sport à tout niveau, libre ou pas libre, en compétition ou en loisir. Et on a des structures aujourd'hui qui sont ouvertes comme des terrains synthétiques, des skateparks. Il y a un an et demi, on a eu une nouvelle piste. On est en train effectivement de développer, ou en tout cas de chercher d'autres nouvelles solutions pour effectivement donner encore un élan, donner envie aux Auberge-Joinvillois de pratiquer un peu plus de sport à chacun à son niveau.
2: Le tissu associatif sportif d'Auberge-Joinville permet aussi de découvrir et pratiquer de nombreux sports.
3: Aujourd'hui, le tissu associatif est très large à Auberge-Joinville. Ça va de la boxe au football, à l'athlétisme, la capoeira. On a effectivement des propositions avec de nouvelles activités qui sont par exemple le kendo ou le jiu-jitsu brésilien. On est ouvert à tout. On essaye d'avoir un panel très très large pour que les Auberge-Joinvillois puissent s'épanouir dans le sport.
2: Une journée prévue pour convenir à tous, petits et grands, sportifs ou non, grâce aux nombreuses démonstrations et animations.
3: Cette journée est pour tout le monde. Il n'y a pas d'enfants, c'est vraiment tout le monde, tout âge, famille, entre amis, tout le monde peut venir, c'est libre, c'est ouvert à tous, c'est gratuit. On a la chance d'avoir cette année aussi des personnes qui vont ramener des structures avec de la nourriture de plusieurs pays aussi. On va diversifier. Effectivement, on a l'arbre qui va faire de la nourriture africaine et qui va effectivement mettre encore un petit plus dans cette journée.
2: La fête du sport d'Auberge-Joinville, c'est au gymnase JO, samedi de 11h à 17h.
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0: 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Il est 7h.
1: Bonjour, calculatrice interdite pour le départ du tout nouvel examen de mathématiques dans une heure, une épreuve anticipée du bac pour les élèves de première qui s'inscrit dans la réforme du choc des savoirs impulsée par l'ex-premier ministre et ex-ministre de l'éducation Gabriel Attal. Les professeurs et mathématiciens restent sceptiques sur l'organisation et les jeux objectifs de cet écrit. Dans l'affaire Layana, les associations féministes et de défense des enfants appellent à se rassembler tous les lundis soirs devant les tribunaux en France et devant le ministère de la Justice à Paris pour réclamer une loi intégrale contre les violences. Alors que les obsèques de la collégienne se tiennent à Florence, dans le Gers, aujourd'hui, le maire de la ville a appelé à la dignité et au respect envers la famille endeuillée. Plus d'un Français sur quatre pourrait renoncer à partir en vacances cet été. C'est un sondage Ipsos pour le Secours Populaire qui a été publié ce vendredi. 27% des adultes ne partiront pas en séjour d'au moins 4 nuits. Les contraintes financières sont la cause principale de ce renoncement dans 61% des cas. À l'occasion des 90 ans des congés payés, l'association déplore que le droit aux vacances reste hors de portée pour des millions de personnes. La Banque Centrale Européenne a décidé de relever ses taux de 0,25 points face à l'inflation liée à la guerre au Moyen-Orient. C'est la toute première hausse des taux de la BCE enregistrée depuis septembre 2023. Un traité historique pour les travailleurs des plateformes pourrait être adopté ce vendredi par l'Organisation Internationale du Travail, un projet de convention qui vise à garantir un travail décent et qui entend instaurer une norme mondiale pour protéger notamment les livreurs de repas, les chauffeurs VTC. Il permettrait d'améliorer les conditions de travail de millions de travailleurs à travers le monde. Au Moyen-Orient, situation flou, on ne sait plus où on en est. Après avoir menacé de frapper très très fort l'Iran, hier, le président américain Donald Trump affirme maintenant qu'un accord est en vue. Il évoque une possible signature même ce week-end, alors que Téhéran, de son côté, reste prudent et déclare qu'aucune conclusion définitive n'a encore été actée. Enfin, c'était l'événement sportif hier soir en football, le coup d'envoi de la Coupe du Monde 2026. Et hier soir, le Mexique a parfaitement lancé son parcours avec une victoire nette 2-0 face à l'Afrique du Sud.
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2: Bonjour à tous. Un prêtre du diocèse comparaîtra devant la justice pour agression sexuelle sur mineur. Le père Marc-Olivier de Vaugirod, âgé de 46 ans, était vicaire à Mantes-la-Ville entre 2012 et 2016. Après des investigations menées par la division de la criminalité territoriale des Yvelines, mais aussi une garde à vue, le prêtre a été déféré le 22 mai dernier au tribunal de Versailles. Il a été placé sous contrôle judiciaire dans l'attente de sa comparution le 6 novembre prochain en audience correctionnelle. Les différentes auditions de témoins attestaient toutes d'un positionnement a minima inadéquat du prêtre vis-à-vis de certaines jeunes filles, a affirmé une source judiciaire. Le père Marc-Olivier, qui reste présumé innocent à ce stade, avait été suspendu de tout ministère public par l'évêque de Versailles courant mai 2025. La même mesure conservatoire a été prise par son homologue du diocèse de Carcassonne, où le prêtre était détaché depuis septembre 2023. Cette décision faisait suite à la confession d'une jeune femme auprès de l'évêque de Versailles quelques semaines plus tôt. Elle accuse le père Marc-Olivier de l'avoir abusée lorsqu'elle était à Rambouillet après son départ du Mantois. Elle avait alors 16 ans. L'enquête a permis d'établir que le père Marc-Olivier avait fait l'objet d'autres accusations par le passé. Une jeune fille alors âgée de 14 ans pour laquelle la procédure avait été classée s'est signalée à la justice. Les faits se seraient déroulés à Lourdes dans les Hautes-Pyrénées. Le mis en cause ni les faits. Une source proche de l'enquête révèle qu'il évoque une relation avec la plaignante de Rambouillet, devenue certes équivoque mais toujours réciproque et teintée de sensualité. La minorité de la jeune fille ne semblait pas lui poser de difficultés ni de cas de conscience. Une nouvelle bien plus réjouissante, la grande famille de l'espace Rambouillet, ce parc animalier implanté en pleine forêt domaniale, s'est agrandie. Ces dernières semaines, les naissances se sont multipliées. Le carnet rose bien rempli cette année comprend notamment la venue au monde il y a quelques semaines de louveteau. Une grande première pour ce parc qui a accueilli il y a tout juste un an une meute de loups du Canada, une femelle et quatre mâles nés en captivité près de Saint-Étienne. Les petites boules de poils ont commencé à ouvrir les yeux. L'opération de puissage va donc pouvoir avoir lieu. Menée par les équipes animalières et vétérinaires, elle permettra ainsi d'établir avec précision le nombre de nouveau-nés, pour le moment estimé entre 2 et 5. Pour l'instant, les jeunes loups restent relativement discrets. Ils ont toutefois pu être aperçus par les équipes animalières lors de déplacements effectués par leur mère. Mais dans les semaines à venir, la vie de la meute devrait s'animer pour le plus grand plaisir des visiteurs qui pourront les voir évoluer et grandir au fil des semaines. Parmi les nouveaux venus, on compte aussi deux fans du cerf du père David, une espèce disparue à l'état sauvage, un bébé aigle des steppes, plusieurs hérons garde-bœuf et deux jeunes chouettes de l'Oural. Ces dernières devraient d'ailleurs être réintroduites dans leur habitat naturel dans le cadre d'un programme de conservation mené en Bavière, auquel l'espace Rambouillet participe depuis plus de 7 ans. L'apéritif littéraire revient à la médiathèque Pierre Amouroux d'Épône ce soir à 19h. Un vendredi par mois, rejoignez les médiathécaires pour l'apéro autour de gourmandises sucrées et salées pour échanger sur vos dernières lectures et coups de cœur. L'ambiance conviviale et enthousiasmante est assurée. Petit plus, pas besoin d'être inscrit pour partager votre avis.
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2: La commune d'Aubergenville organise la fête du sport samedi au complexe JO, une journée exceptionnelle placée sous le signe de la découverte et du partage, comme le présente Carlos Suarez, adjoint au maire d'Aubergenville en charge du sport.
3: La fête du sport est un événement à Aubergenville qui réunit toutes les associations sportives et non sportives pour une journée de convivialité et de partage. La fête du sport se déroule le 13 juin de 11h à 17h à Aubergenville au complexe JO. C'est un complexe sportif qui se trouve derrière le collège. C'est une journée 100% gratuite, ouverte à toutes et à tous. C'est sous le signe du sport, le partage, la convivialité et le bien-être pour toute personne qui a envie de venir prendre un petit peu de temps et de plaisir. On organise cette journée pour donner un peu plus de convivialité à tous les Aubergenvillois, de partager le sport. Le sport, c'est un bien-être, c'est un moment de partage et agréable à tous et donner un nouvel élan dans la ville.
2: Et pour cela, la programmation a été travaillée avec tous les clubs sportifs.
3: Dans cette journée, on va mettre en avant effectivement toutes les associations de la ville qui participent pour leur travail de toute l'année. On va aussi mettre des structures gonflables et plein de petites choses pour les enfants. On a cette année des initiations à certains sports et deux ou trois petites nouveautés qui vont être un petit peu le bien-être avec un petit pôle de sophrologie, massage, réflexologie et on a aussi la chance d'avoir le foyer de la plaine qui va effectivement proposer un stand handi-tir à l'arc. Nous envoyons encore sur un autre type de sport qui va effectivement enrichir un peu ce qu'on a déjà aujourd'hui.
2: Une politique sportive mise en place par Robert Janville pour donner l'envie mais aussi la possibilité de pratiquer un maximum de sport avec des structures adaptées.
3: La politique sportive est effectivement la convivialité, le plaisir, le partage et le respect. Rester à notre niveau sportif et de pouvoir trouver des moments agréables à partager avec tous les Auberges-Janvillois. Aujourd'hui, la commune essaye avec ses moyens effectivement de créer de plus en plus d'espaces pour que les jeunes puissent pratiquer un sport à tout niveau, libre ou pas libre, en compétition ou en loisir. Et on a des structures aujourd'hui qui sont ouvertes comme des terrains synthétiques, des skateparks. Il y a un an et demi, on a eu une nouvelle piste. On est en train effectivement de développer, ou en tout cas de chercher d'autres nouvelles solutions pour effectivement donner encore un élan, donner envie aux Auberges-Janvillois de pratiquer un peu plus de sport à chacun son niveau.
2: Le tissu associatif sportif d'Auberges-Janville permet aussi de découvrir et pratiquer de nombreux sports.
3: Aujourd'hui, le tissu associatif est très large à Auberges-Janville. Ça va de la boxe au football, à l'athlétisme, la capoeira. On a effectivement des propositions avec de nouvelles activités qui sont par exemple le kendo ou le jiu-jitsu brésilien. On est ouvert à tout. On essaye d'avoir un panel très très large pour que les Auberges-Janvilliens puissent s'épanouir dans le sport.
2: Une journée prévue pour convenir à tous, petits et grands, sportifs ou non, grâce aux nombreuses démonstrations et animations.
3: Cette journée est pour tout le monde. Il n'y a pas d'enfants, ou c'est vraiment tout le monde, tout âge, famille, entre amis, tout le monde peut venir, c'est libre, c'est ouvert à tous, c'est gratuit. On a la chance d'avoir cette année aussi des personnes qui vont ramener des structures avec de la nourriture de plusieurs pays aussi. On va diversifier. Effectivement, on a l'arbre qui va faire de la nourriture africaine et qui va effectivement mettre encore un petit plus dans cette journée.
2: La fête du sport d'Auberges-Janville, c'est au gymnase JO, samedi de 11h à 17h.
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0: 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Il est 8h.
1: Bonjour, 8h, c'est parti pour les élèves de première qui vont plancher sur leur nouvel examen de mathématiques sans calculatrice, une épreuve anticipée qui s'inscrit dans la réforme du choc des savoirs impulsée à l'époque par le candidat à la présidentielle 2027, Gabriel Attal. Les professeurs et mathématiciens, eux, restent sceptiques sur cet examen qui pourrait en déstabiliser plus d'un. Les obsèques de la jeune Layana se tiennent cet après-midi à Florence dans le Gers. La cérémonie aura lieu à 14h30 après le séisme juridique provoqué par cette affaire. Les associations féministes et de défense des enfants appellent à se rassembler tous les lundis soirs devant les tribunaux en France pour réclamer une loi intégrale contre les violences. On apprend par ailleurs qu'un organisme américain de lutte contre la pédocriminalité avait depuis longtemps prévenu la France du comportement en ligne du principal suspect Jérôme Barella. Pas de vacances pour plus d'un Français sur quatre. Il pourrait renoncer à partir cet été. Selon un sondage Ipsos pour le Secours Populaire publié ce vendredi, près de 30% des adultes ne partiront pas en séjour d'au moins 4 nuits. Les contraintes financières sont la cause principale alors que les congés payés fêtent leurs 90 ans. Un traité historique en vue pour les travailleurs des plateformes pourrait être adopté ce vendredi par l'Organisation Internationale du Travail. Il permettrait d'instaurer une norme mondiale pour protéger notamment les livreurs de repas ou bien encore les chauffeurs VTC et améliorer ainsi les conditions de travail de millions de personnes à travers le monde. Au Moyen-Orient, de nouvelles déclarations de Donald Trump à prendre avec des pincettes. Dans un soudain virage à 360 degrés, le président américain déclare désormais qu'il est sur le point de signer un accord avec Téhéran, alors qu'il menaçait hier de frapper très fort le pays. De son côté, l'Iran affirme ne pas avoir encore accès l'accord brandi par Washington après l'annulation des frappes américaines. L'entrée en bourse de SpaceX, l'entreprise aérospatiale d'Elon Musk, c'est pour aujourd'hui. La société vise une valorisation record d'environ 1800 milliards de dollars. Elon Musk deviendrait le premier billionnaire au monde avec 1000 milliards de dollars et plusieurs salariés de l'entreprise deviendront, eux, millionnaires. Enfin, en football, c'était le coup d'envoi de la Coupe du Monde. Hier soir, le Mexique a gagné 2-0 face à l'Afrique du Sud et dans le deuxième match, la Corée du Sud a réussi à renverser la situation pour une victoire face à la République tchèque. 2-1.
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2: Bonjour à tous. Un prêtre du diocèse comparaîtra devant la justice pour agression sexuelle sur mineur. Le père Marc-Olivier de Vaugirod, âgé de 46 ans, était vicaire à Mantes-la-Ville entre 2012 et 2016. Après des investigations menées par la division de la criminalité territoriale des Yvelines, mais aussi une garde à vue, le prêtre a été déféré le 22 mai dernier au tribunal de Versailles. Il a été placé sous contrôle judiciaire dans l'attente de sa comparution le 6 novembre prochain en audience correctionnelle. Les différentes auditions de témoins attestaient toutes d'un positionnement a minima inadéquat du prêtre vis-à-vis de certaines jeunes filles, a affirmé une source judiciaire. Le père Marc-Olivier, qui reste présumé innocent à ce stade, avait été suspendu de tout ministère public par l'évêque de Versailles courant mai 2025. La même mesure conservatoire a été prise par son homologue du diocèse de Carcassonne, où le prêtre était détaché depuis septembre 2023. Cette décision faisait suite à la confession d'une jeune femme auprès de l'évêque de Versailles quelques semaines plus tôt. Elle accuse le père Marc-Olivier de l'avoir abusée lorsqu'elle était à Rambouillet après son départ du Mantois. Elle avait alors 16 ans. L'enquête a permis d'établir que le père Marc-Olivier avait fait l'objet d'autres accusations par le passé. Une jeune fille alors âgée de 14 ans pour laquelle la procédure avait été classée s'est signalée à la justice. Les faits se seraient déroulés à Lourdes dans les Hautes-Pyrénées. Le mis en cause nie les faits. Une source proche de l'enquête révèle qu'il évoque une relation avec la plaignante de Rambouillet, devenue certes équivoque mais toujours réciproque et teintée de sensualité. La minorité de la jeune fille ne semblait pas lui poser de difficultés ni de cas de conscience. Une nouvelle bien plus réjouissante, la grande famille de l'espace Rambouillet, ce parc animalier implanté en pleine forêt domaniale, s'est agrandie. Ces dernières semaines, les naissances se sont multipliées. Le carnet rose bien rempli cette année comprend notamment la venue au monde il y a quelques semaines de louveteaux. Une grande première pour ce parc qui a accueilli il y a tout juste un an une meute de loups du Canada, une femelle et quatre mâles nés en captivité près de Saint-Étienne. Les petites boules de poils ont commencé à ouvrir les yeux. L'opération de puissage va donc pouvoir avoir lieu. Menée par les équipes animalières et vétérinaires, elle permettra ainsi d'établir avec précision le nombre de nouveau-nés, pour le moment estimé entre 2 et 5. Pour l'instant, les jeunes loups restent relativement discrets. Ils ont toutefois pu être aperçus par les équipes animalières lors de déplacements effectués par leur mère. Mais dans les semaines à venir, la vie de la meute devrait s'animer pour le plus grand plaisir des visiteurs, qui pourront les voir évoluer et grandir au fil des semaines. Parmi les nouveaux venus, on compte aussi deux fans du cerf du père David, une espèce disparue à l'état sauvage, un bébé aigle des steppes, plusieurs hérons garde-bœufs et deux jeunes chouettes de l'Oural. Ces dernières devraient d'ailleurs être réintroduites dans leur habitat naturel dans le cadre d'un programme de conservation mené en Bavière, auquel l'espace Rambouillet participe depuis plus de 7 ans. L'apéritif littéraire revient à la médiathèque Pierre Amouroux d'Épône ce soir à 19h. Un vendredi par mois, rejoignez les médiathécaires pour l'apéro autour de gourmandises sucrées et salées pour échanger sur vos dernières lectures et coups de cœur. L'ambiance conviviale et enthousiasmante est assurée. Petit plus, pas besoin d'être inscrit pour partager votre avis.
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2: La commune d'Aubergenville organise la fête du sport samedi au complexe JO, une journée exceptionnelle placée sous le signe de la découverte et du partage, comme le présente Carlos Suarez, adjoint au maire d'Aubergenville en charge du sport.
3: La fête du sport est un événement à Aubergenville qui réunit toutes les associations sportives et non sportives pour une journée de convivialité et de partage. La fête du sport se déroule le 13 juin de 11h à 17h à Aubergenville, au complexe JO. C'est un complexe sportif qui se trouve derrière le collège. C'est une journée 100% gratuite, ouverte à toutes et à tous. C'est sous le signe du sport, le partage, la convivialité et le bien-être pour toute personne qui a envie de venir prendre un petit peu de temps et de plaisir. On organise cette journée pour donner un peu plus de convivialité à tous les Aubergenvillois, de partager le sport. Le sport, c'est un bien-être, c'est un moment de partage et agréable à tous et donner un nouvel élan dans la ville.
2: Et pour cela, la programmation a été travaillée avec tous les clubs sportifs.
3: Dans cette journée, on va mettre en avant effectivement toutes les associations de la ville qui participent pour leur travail de toute l'année. On va aussi mettre des structures gonflables et plein de petites choses pour les enfants. On a cette cette année des initiations à certains sports et deux ou trois petites nouveautés qui vont être un petit peu le bien-être avec un petit pôle de sophrologie, massage, réflexologie et on a aussi la chance d'avoir le foyer de la plaine qui va effectivement proposer un stand handi tir à l'arc. Nous envoyons encore sur un autre petit peu de sport qui va effectivement enrichir un peu ce qu'on a déjà aujourd'hui.
2: Une politique sportive mise en place par Aubergenville pour donner l'envie mais aussi la possibilité de pratiquer un maximum de sport avec des structures adaptées.
3: La politique sportive est effectivement la convivialité, le plaisir, le partage et le respect. Rester à notre niveau sportif et de pouvoir trouver des moments agréables à partager avec tous les Aubergenvillois. Aujourd'hui, la commune essaye avec ses moyens effectivement de créer de plus en plus d'espace pour que les jeunes puissent pratiquer un sport à tout niveau, libre ou pas libre, en compétition ou en loisir. Et on a des structures aujourd'hui qui sont ouvertes comme des terrains synthétiques, des skateparks. Il y a un an et demi, on a eu une nouvelle piste. On est en train d'effectivement de développer, ou en tout cas de chercher d'autres nouvelles solutions pour effectivement donner encore un élan, donner envie aux Aubergenvillois de pratiquer un peu plus de sport à chacun à son niveau.
2: Le tissu associatif sportif d'Aubergenville permet aussi de découvrir et pratiquer de nombreux sports.
3: Aujourd'hui, le tissu associatif est très large à Aubergenville. Ça va de la boxe au football, à l'athlétisme, la capoeira. On a effectivement des propositions avec de nouvelles activités qui sont par exemple le kendo ou le jiu-jitsu brésilien. On est ouvert à tout. On essaye d'avoir un panel très très large pour que les Aubergenvillois puissent s'épanouir dans le sport.
2: Une journée prévue pour convenir à tous, petits et grands, sportifs ou non, grâce aux nombreuses démonstrations et animations.
3: Cette journée est pour tout le monde. Il n'y a pas d'enfants, c'est vraiment tout le monde, tout âge, famille, entre amis, tout le monde peut venir, c'est libre, c'est ouvert à tous, c'est gratuit. On a la chance d'avoir cette année aussi des personnes qui vont ramener des structures avec de la nourriture de plusieurs pays aussi. On va diversifier. Effectivement, on a l'arbre qui va faire de la nourriture africaine et qui va effectivement mettre encore un petit plus dans cette journée.
2: La fête du sport d'Aubergenville, c'est au gymnase JO, samedi de 11h à 17h.
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1: Bonjour les élèves de première planche en ce moment même sur un nouvel examen de mathématiques inédit car sans calculatrice, une épreuve anticipée qui s'inscrit dans la réforme du choc des savoirs voulue à l'époque par le candidat à la présidentielle 2027 Gabriel Attal. Les professeurs eux restent mitigés sur cet examen. Une manière de pousser le gouvernement à agir, les associations féministes et de défense des enfants appellent à des rassemblements hebdomadaires devant les tribunaux pour réclamer une loi intégrale contre les violences après la mort de Layana dans le Gers. Les obsèques de la collégienne se tiennent cet après-midi à 14h30 à Florence. Et puis au même moment, les obsèques de Bernadette Chirac, veuve de Jacques Chirac, décédée à 80 ans, auront lieu également à 14h30 en la basilique Sainte-Clotilde à Paris. Des vacances, mais pas pour tout le monde. Un sondage Ipsos pour le Secours Populaire publié ce vendredi révèle que plus d'un Français sur quatre pourrait renoncer à partir cet été, c'est-à-dire près de 30% des adultes qui ne partiront pas en séjour d'au moins 4 nuits pour des questions financières. Un traité historique pour les travailleurs des plateformes pourrait être adopté ce vendredi par l'Organisation internationale du travail. Il permettrait d'instaurer une norme mondiale pour protéger notamment les livreurs de repas ou bien encore les chauffeurs VTC et améliorer ainsi les conditions de travail de millions de personnes à travers le monde. Au Moyen-Orient, deux nouvelles déclarations de Donald Trump à prendre avec des pincettes. Le président américain affirme pour la énième fois qu'il est sur le point de signer un accord avec Téhéran alors qu'il menaçait hier de frapper très fort. De son côté, l'Iran affirme ne pas avoir validé quoi que ce soit avec Washington pour le moment. Un record, SpaceX, l'entreprise aérospatiale d'Elon Musk fait son entrée au Nasdaq ce vendredi. La société vise une grosse valorisation d'environ 1800 milliards de dollars qui la placerait parmi les plus grandes capitalisations boursières mondiales. La fortune d'Elon Musk, elle ferait un bond pour dépasser le seuil symbolique des 1000 milliards de dollars et plusieurs salariés de l'entreprise deviendraient eux millionnaires. Enfin du football, c'était le coup d'envoi de la Coupe du Monde. Hier soir, le Mexique a gagné 2-0 face à l'Afrique du Sud. Et puis dans le deuxième match, la Corée du Sud a réussi à renverser la situation pour une victoire face à la République tchèque 2-1.
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1: Bonjour et bienvenue dans votre rubrique emploi. La mission locale du Mantois accompagne les jeunes de 16 à 25 ans ne relevant plus de l'éducation nationale. Leur mission est d'accompagner les jeunes du territoire dans leur démarche d'accès à l'emploi, à la formation, à l'orientation professionnelle, à l'entrepreneuriat et dans leur vie quotidienne. On recherche un intervenant ou une intervenante garde d'enfants pour un CDI à temps partiel à Mantes-la-Jolie et alentour. Vos missions seront les suivantes: garder des enfants à domicile, sortie d'école, sortie de crèche ou encore accompagnement aux activités. Pour plus d'informations, contactez la mission locale du Mantois par téléphone au 01 30 94 23 44 ou rendez-vous sur le site internet www.mission-locale-mantois.com. Bonne continuation à l'écoute des programmes de BPM.
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1: Bonjour à toutes et à tous, BPM est en direct pour une émission spéciale depuis l'école La Boussole située à Mantes-la-Jolie. Nous sommes avec le directeur de l'école, Ladislas Charmé. Ladislas, bonjour.
2: Bonjour Pauline.
1: Pouvez-vous nous présenter l'école ?
2: Alors l'école La Boussole est une école qui est au cœur du Val-Fouré depuis 10 ans. On est en fin de 10e année et on accueille des enfants de la toute petite section au CM2.
1: D'accord. Alors, est-ce qu'il y a des projets dans cette école en cours ?
2: Alors, il y a beaucoup de projets, puisque un des objectifs de l'école, c'est de faire découvrir le plus de choses possible aux enfants. Alors, sur un plan académique, bien sûr, mais la richesse de l'école, c'est qu'on ne s'intéresse pas que à l'académique, mais à plein d'autres choses, et on fait découvrir plein d'autres choses aux enfants, et notamment les différents médias qui existent.
1: Et c'est pour ça que nous sommes là, d'ailleurs, aujourd'hui, pour un projet un peu spécial. Une journée un petit peu spéciale puisque les élèves vont venir parler en direct à la radio.
2: Et je vous remercie d'ailleurs beaucoup Frédéric et Pauline pour ce partenariat qui excite beaucoup les enfants et l'équipe également.
1: Nous allons à présent accueillir les élèves de la classe de très petite et petite section avec leur maîtresse Maude. Maude, bonjour.
3: Bonjour Pauline.
1: De quoi votre classe va-t-elle nous parler ?
3: Alors nous allons parler du potager, car notre classe se rend au potager une fois par semaine et tout au long de l'année. C'est l'occasion d'observer la nature au rythme des saisons et de mettre les mains dans la terre. Alors les élèves découvrent le vivant et ils apprennent à prendre soin de la faune et de la flore. Ils apprennent comment poussent les fruits, les légumes. Et ils prennent conscience des besoins d'une plante. Ils expérimentent aussi les aléas du potager, hein, les enfants, car il nous est arrivé de devoir recommencer une plantation. Donc jardiner demande du temps et de la patience. Mais alors quel bonheur quand vient le moment de la récolte. Là, c'est magique. Alors Noé, dites-nous ce que vous faites au potager.
4: On a donné des graines aux oiseaux cet hiver. Des fois, les parents, ils nous accompagnent au potager.
3: Khadija,
4: on a pris...
3: Qu'est-ce qu'on a fait au potager, Khadija ? On a fabriqué...
4: Nous avons fabriqué un engrais à insecte. On a pris un pot de terre, la mise à pâte à modeler en dessous. Après, on a mis des bambous.
5: Avec les oignons du potager et la menthe du potager, on a fait une salade avec les parents pour pique-niquer.
6: Pique-niquer.
7: Pique-niquer.
8: On a mangé des fraises au potager.
3: Qu'est-ce qu'on a fait, Marois, avec les fèves ?
9: Avec les fèves, on a mis des fèves dans des petits carrés avec mon papa.
8: On a fait...
3: Qu'est-ce qu'on a fabriqué ? Qu'on a planté un drôle de personnage dans le potager. Qu'est-ce que c'est ?
8: Un épouvantail, comme ça, ils mangent pas les graines ni les oiseaux et ça leur fait peur.
3: Merci.

0: Bravo, magnifique chanson et magnifique chanteur également. Bravo les enfants, merci beaucoup. On va maintenant accueillir les élèves de la classe de moyenne et grande section. Ils vont nous parler de la vie dans la classe et on va commencer avec Babacar.
1: Bonjour, bienvenue.
0: On vous écoute, Babacar.
1: Bonjour, bienvenue sur les infos de l'école Cours La Boussole. Aujourd'hui, nous allons parler des plateaux Montessori.
2: On a des perles, des solides, des pinces à linge, et on a des puzzles, et des livres, et aussi des dessins. Babacar va nous parler de la motricité.
1: Mon activité préférée dans la motricité, c'est les cordes à sauter et les pilpoquets.
2: Et moi, c'est les bilboquets et les frisbees. Merci à tous pour ces informations.
0: Merci Imran et Babacar. On repart en musique et on se retrouve dans quelques instants, toujours en direct de l'école La Boussole avec la classe de CP. 102.1.

0: BPM est de retour en direct de l'école La Boussole. Nous sommes avec les élèves de la classe de CP et leur maîtresse Marie. Marie, bonjour.
1: Bonjour.
0: De quel sujet votre classe va-t-elle nous parler ?
1: Nous avons participé à un projet culturel avec la ville de Mantes-la-Jolie et nous avons pu découvrir une exposition à l'Hôtel Dieu sur le Val-Fouré. Nous avons également eu la visite des archives de la ville dans notre classe et nous avons fait une visite guidée dans le Val-Fouré avec tous les élèves de la classe.
2: Bonjour, je suis Noël. Il y a des bâtiments qui sont écroulés et on les a remis.
3: On a vu plein de statues dans le musée de Val-Fouré.
4: La dame nous a donné des plans très anciens.
5: Le chat mascotte du Val-Fouré.
6: On a fait des plans de notre ville et on a fait des routes, on a fait des hôtels et on a fait des maisons. Et
7: on a construit des stades de foot.
8: On a vu des rappeurs connus de la Val-Fouré.
9: On a vu des... On a construit des plans de la ville.
10: Et pour terminer ça, on va y aller avec une guide pour visiter le Val-Fouré.
0: Merci Nessayam, on repart en musique et on se retrouve dans quelques minutes, toujours en direct de l'école La Boussole avec la classe des CE1.

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1: BPM est en direct de l'école La Boussole à Mantes-la-Jolie. Nous allons accueillir les élèves de la classe de CE1 ainsi qu'Alexia, leur maîtresse. Alexia, bonjour.
2: Bonjour.
1: De quoi votre classe va-t-elle nous parler?
2: Nous allons vous parler d'un projet que nous avons mis en place cette année, qui est un projet de correspondance avec un EHPAD qui se trouve dans la ville de Bergerac. Donc nous écrivons des courriers aux personnes âgées qui s'appliquent à nous répondre à chaque fois, à un rythme de 3 échanges dans l'année.
3: Bonjour, moi je m'appelle Kitezra. La première carte que nous avons envoyée était pour Noël. Nous avons fabriqué nous-mêmes la carte. Elle représentait un sapin de Noël avec des boules colorées.
4: Bonjour, je m'appelle Maïlis. Nous leur avons écrit nos vœux pour la fête de fin d'année en leur souhaitant la santé pour l'année prochaine.
5: Bonjour, je m'appelle Jayden. Les personnes âgées ont été très heureuses de nous lire et elles nous ont répondu avec une carte qui représentait aussi un sapin. On a vu qu'elles étaient donné beaucoup de mal pour la fabriquer.
6: Bonjour, je m'appelle Noéla. Les deuxièmes cartes a été envoyée à Pâques et elle représente un petit lapin coloré dans un œuf. Pour les faire rire, on leur avait écrit « Attention, ne mangez pas trop de chocolat ».
7: Bonjour, je m'appelle Souleymane. Nous enverrons une 3e lettre à la fin de l'année pour leur souhaiter un bel été. C'était intéressant d'apprendre à écrire l'adresse sur l'enveloppe et de coller le timbre au bon endroit.
8: Bonjour, je m'appelle Alain. Nous avons appris comment fonctionnait la poste et que les timbres servent en fait à payer l'envoi du courrier.
9: Bonjour, je m'appelle Aymen. Nous sommes allés avec la maîtresse mettre nous-mêmes nos lettres dans la boîte aux lettres à la poste du Val-Fouré.
10: Bonjour, je m'appelle Jed. Ça fait chaud au cœur de savoir que nos lettres ont pu apporter de la joie à ces personnes qui sont parfois seules et reçoivent peu de visites et de courriers.
11: Écrire un courrier à des personnes qu'on n'a jamais vues est difficile, mais aussi intéressant car nous apprenons à les connaître.
1: Merci Aïda, on va faire une petite pause musicale et on se retrouve juste après, toujours en direct de l'école La Boussole avec la classe des CE2.
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1: BPM est toujours en direct de l'école La Boussole à Mantes-la-Jolie. Nous sommes à présent avec les élèves de la classe de CE2 et leur maîtresse Sandy. Sandy, bonjour.
2: Bonjour Pauline.
1: De quel sujet votre classe va-t-elle nous parler ?
2: Aujourd'hui, nous allons vous parler d'un événement très important que nous avons vécu à l'école, la semaine des métiers. Pendant cette semaine, nous avons eu la chance de rencontrer 3 professionnels, une sage-femme, 2 gendarmes et un chef ascensoriste spécialisé dans la modernisation. Les élèves vont maintenant prendre la parole chacun à leur tour pour partager ce qu'ils ont appris, ce qu'ils ont préféré et ce qui les a surpris. C'est à vous, Mohamed.
3: Bonjour, je m'appelle Mohamed. Le chef ascensoriste nous a expliqué comment fonctionnent les ascenseurs. Je ne savais pas qu'il fallait autant de techniques.
4: Bonjour, je m'appelle Céline. Cette semaine m'a appris que chaque métier est utile et qu'il faut y travailler pour y arriver.
5: Bonjour, je m'appelle Fama. J'ai trouvé que tous ces métiers étaient importants pour la société.
6: Bonjour, je m'appelle Alia. Ce qui m'a marqué, c'est que la sage-femme rassure les parents. Elle doit être douce et patiente.
7: Bonjour, je m'appelle Sonia. J'ai aimé poser des questions aux gendarmes. Ils nous ont expliqué leur travail aux conditions.
8: Bien. Bonjour, je m'appelle Saïdou. Moi, j'ai beaucoup aimé la visite de la sage-femme. J'ai appris qu'elle aidait les mamans à accoucher et qu'elle s'occupe aussi des bébés après leur naissance.
9: Bonjour, je m'appelle Mélissa. Les gendarmes nous ont montré leur équipement. J'ai trouvé ça impressionnant et intéressant.
10: Bonjour, je m'appelle Mehdi. J'ai aimé cette semaine parce qu'on a pu rencontrer de vrais professionnels et leur poser des questions.
1: Merci Mehdi. On repart en musique et on se retrouve dans quelques instants, toujours en direct de l'école La Boussole avec la classe DCM1.
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1: BPM est de retour en direct de l'école La Boussole à Mantes-la-Jolie. Nous sommes avec les élèves de la classe de CM1 et leur maître Guillaume. Guillaume, bonjour.
2: Bonjour.
1: De quoi votre classe va-t-elle nous parler ?
2: Aujourd'hui, nos élèves vont vous parler d'un événement très important pour l'école, qui sont les Olympiades du réseau Espérance Banlieue. Voilà, je vais laisser Mohamed débuter.
3: Bonjour, je m'appelle Mohamed. Les Olympiades sont une compétition sportive qui regroupe cette école du réseau Espérance Banlieue.
4: Dans chaque école, les élèves sont répartis en équipes par cycle, cycle 2,

0: CP, CE1 et CE2, cycle 3, CM1 et CM2.
1: Bonjour, je m'appelle Lila. Nous avons participé à plusieurs épreuves sportives, tir à l'arc, tir à la corde, relais, tour du monde, lancer de vortex, basket, handisport et hébertisme.
2: Bonjour, je m'appelle Myriam. Nous pouvions gagner plusieurs coupes, la coupe des drapeaux, la coupe du siècle 2, la coupe du siècle 3 et la coupe de la meilleure école.
3: Comme chaque année, un thème avait été choisi par les Olympiades. Pour les Olympiades, celui de cette année était les grandes périodes historiques.
4: Bonjour, je m'appelle Adam. Le cours La Boussole représentait le 18e siècle, période que nous sommes en train d'étudier en cours d'histoire en ce moment.
5: Bonjour, je m'appelle Elias. Chaque équipe de l'école portait le nom d'un personnage français du 18e siècle, Louis XIV, Voltaire, Marie-Antoinette ou Émilie du Châtelet.
6: Bonjour, je m'appelle Oumar. Le jour des Olympiades, nous sommes partis en bus, puis à notre arrivée, nous nous sommes échauffés avec les autres écoles. Nous avons chanté la Marseillaise avant de défiler tout autour du stade.
7: Bonjour, je m'appelle Salim. Ensuite, nous avons commencé les épreuves sportives qui se sont déroulées tout au long de la journée. Celle-ci s'est achevée par la remise des coupes.
8: Bonjour, je m'appelle Jenna. Même si nous avons remporté aucune coupe, nous nous sommes bien amusés et nous avons donné le meilleur de nous-mêmes.
9: Merci Jenna, on repart en musique et on se retrouve dans quelques minutes, toujours en direct de l'école La Boussole avec la classe DCM2.
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1: BPM est en direct de l'école La Boussole à Mantes-la-Jolie. Nous allons accueillir les élèves de la classe de CM2 ainsi que Sandrine, leur maîtresse. Sandrine, bonjour.
2: Oui, bonjour.
1: De quoi votre classe va-t-elle nous parler ?
2: Nous allons avoir le plaisir de vous parler de nos séances de natation à l'Aqualude. Et je vais laisser Samir vous présenter une partie de cette activité.
3: Du 15 septembre au 17 octobre 2025, notre classe de CM2 est allée à la piscine Aqualude avec la classe de CM1 de Maître Guillaume. Nous étions contents de participer à ces séances de natation. Grâce à cette activité, nous avons appris à mieux nous déplacer dans l'eau et à être plus à l'aise. Nous avons aussi progressé en nageant de différentes façons. Les séances avaient lieu le mardi et le vendredi après-midi. Nous étions répartis en groupes selon notre niveau.
4: Certains élèves ont appris à mettre la tête sous l'eau, à flotter ou à nager quelques mètres sans aide. D'autres ont travaillé la brosse, le crawl, le dos crawlé et même les plongeons.
5: L'ambiance était très agréable. Nous aimions beaucoup aller à la piscine et nous avions hâte de participer à chaque séance.
6: Tout le monde a fait des progrès grâce à ses efforts et au conseil des maîtres nageurs. À la fin du cycle, plusieurs élèves ont obtenu l'attestation du savoir nager en sécurité. Et d'autres ont réussi le pass nautique. Nous étions fiers de recevoir ces récompenses qui montrent nos progrès.
1: Merci Naël, merci beaucoup à tous les élèves et à l'ensemble de l'équipe pédagogique. Je laisse la parole au directeur Ladislas Charmé pour le mot de la fin.
7: Écoutez, à mon tour de remercier l'ensemble des élèves qui, je crois, se sont bien amusés dans cet exercice. Ils étaient un petit peu stressés. Je voudrais remercier évidemment toute l'équipe qui a joué le jeu, qui a préparé l'émission avec les enfants, et bien entendu, merci infiniment à BPM Radio avec qui nous avons fait cette première radio, et j'espère que notre partenariat va continuer l'année prochaine et se développer. Avant d'envisager l'année prochaine, c'est la fin de l'année presque pour nos élèves, et nous invitons tous vos auditeurs le mardi 23 juin à 14h pour la kermesse de l'école. Venez tous nous rencontrer, venez rencontrer les élèves, venez rencontrer l'équipe, faire la fête pour le dernier jour d'école, et nous distribuerons le journal L'Explorateur, qui est un journal qui sort 3 fois dans l'année, réalisé par les élèves, et qui reprend différents projets que les enfants ont fait dans leur classe.
1: Très bien, merci beaucoup. On repart en musique. Excellente journée à l'écoute de BPM.

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1: Et bienvenue sur BPM si vous venez de nous rejoindre. C'est l'heure de vous parler cinéma. Et aujourd'hui, nous allons vous parler d'un film à l'affiche de votre méga CGR de Mantes-la-Jolie, La Vénus électrique, Paris 1928. Antoine Balestro, jeune peintre en vogue, n'arrive plus à travailler depuis la mort de son épouse et désespère rarement son galeriste. Un soir d'ivresse, Antoine tente d'entrer en contact avec sa femme par l'intermédiaire d'une voyante. Sans le savoir, il parle en réalité avec Suzanne, une modeste foraine qui s'est glissée dans la roulotte pour y voler de la nourriture. Suzanne se révèle douée pour l'imposture et est rapidement secondée par Armand. Elle enchaîne les fausses séances. Peu à peu, Antoine retrouve l'inspiration, mais pour Suzanne, les choses se compliquent alors qu'elle tombe doucement amoureuse de l'homme qu'elle manipule.
2: Tu me juges pas? Mais non, jamais. Depuis quelque temps, je vois une médium.
3: Comment s'appelait l'être cher?
2: Irène.
3: J'entends quelqu'un murmurer un prénom.
2: Quel prénom?
3: Antoine?
2: Hein? Qui êtes-vous pour abuser du malheur d'un veuf, pour profiter ainsi de sa fragilité?
3: Tu es ma lumière dans les ténèbres.
2: Est-ce que tu m'as pardonné?
3: Mm-hmm.
2: Redis-le, s'il te plaît.
3: Je t'ai pardonné, Antoine.
2: Séance avec M. Balestro, je vous propose d'aller reprendre. Quand il vous voit, il peint, et quand il peint, je vends.
3: Je vous croyais son ami. Il n'y a pas de place pour les scrupules dans ce grand corps?
2: Il est large. Il peut contenir l'ami et le marchand. Je connais sa vie, ses secrets. Je vous soufflerai des histoires.
3: Il peintre, il est beau? Ah oui, il est beau.
1: Un film à retrouver à l'affiche de votre méga CGR de Mantes-la-Jolie. Excellente journée à l'écoute des programmes de BPM.
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1: Bonjour à tous. L'Académie des Sports à Mantes-la-Jolie s'installe pendant les vacances d'été du 13 au 31 juillet pour les 6-11 ans scolarisés en élémentaire cette année. L'Académie des Sports est un dispositif qui vise à promouvoir la pratique d'une ou plusieurs activités sportives pour tous. Ce projet innovant a été créé afin de favoriser l'accessibilité au sport à tous les publics, les sensibiliser sur les bienfaits d'une activité physique régulière et faire découvrir diverses pratiques sportives de manière ludique. Durant les stages sportifs, chaque mercredi est dédié à une journée de loisirs. Inscription auprès de la mairie de Mantes-la-Jolie et tarification en fonction du coefficient familial. Une deuxième session aura lieu en août du 3 au 21. Oubliez les salles trop formelles et venez danser dans un cadre champêtre. Ambiance festive et conviviale garantie pour la troisième édition de la guinguette du Centre socioculturel au 41 de Rosny-sur-Seine le 4 juillet de 18h à 22h. Au programme, musique avec un accordéoniste, animation et portraits réalisés par un artiste. Restauration sur place pour régaler vos papilles, une soirée pour se retrouver, danser et profiter d'une atmosphère chaleureuse, la meilleure façon de démarrer l'été. À très vite sur BPM.
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1: Bienvenue dans votre rubrique Les Personnalités des Yvelines. Aujourd'hui, François-Joseph de Grasse. François-Joseph de Grasse, né le 13 septembre 1722 au Bar-sur-Loup, dans les Alpes-Maritimes. En 1733, à l'âge de 11 ans, il entre dans l'ordre de Malte comme page du grand maître de l'ordre. Il participe ainsi à la guerre contre les pirates barbaresques qui sévissent alors dans tout le bassin méditerranéen. En 1740, il entre dans la marine royale et gravit les échelons de la hiérarchie militaire. Il est promu lieutenant de vaisseau en 1754 sur l'Ambitieuse et obtient son premier commandement en 1762 sur le Protée avec le grade de capitaine de vaisseau. Il combat sur toutes les mers et plus spécialement aux Antilles. La France s'est engagée aux côtés des États-Unis après la proclamation de l'indépendance américaine. L'amiral de Grasse prend part à plusieurs batailles navales contre l'Angleterre. La bataille d'Ouessant en 1776, les batailles de la Dominique et de la Martinique en 1780, celle de Tobago en 1781. Le 5 septembre de la même année, à la tête d'une flotte de 24 vaisseaux, il remporte devant les caps de Virginie la célèbre bataille de Chesapeake. Celle-ci interdit l'arrivée des renforts anglais et permet aux généraux Washington, Rochambeau et Lafayette d'écraser l'armée anglaise de Lord Cornwallis à Yorktown, assurant l'indépendance des États-Unis d'Amérique. Après cette victoire écrasante, le 12 avril 1782, les Anglais prennent leur revanche et le font prisonnier au cours de la bataille des Saintes, au cours de laquelle son équipage est décimé. Transféré à Londres, il est finalement chargé par le gouvernement anglais d'élaborer un plan de paix entre la France et l'Angleterre. Il rentre à Paris plein d'amertume et cherche à reporter la responsabilité de cette défaite sur ses subordonnés, ce que Louis XVI ne lui pardonne pas. Il est alors banni de la cour. Usé, fatigué, l'amiral de Grasse meurt à Tilly, près de Houdan, le 14 janvier 1788, dans le château familial. Son cœur est conservé dans l'église du village.
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1: Bonjour à tous. Face au succès de l'année dernière, la ville de Mantes-la-Jolie revient pour une nouvelle édition de la Fête de la Musique le 20 juin. Préparez-vous à vibrer au rythme de la musique live grâce à un concert gratuit organisé en plein air. Cette année, Youssoupha et DJ Benz enflammeront la scène du Parc des Expositions. Deux artistes locaux ouvriront les festivités. Le public découvrira leur univers de Samsara W et Lodge, artiste complet, auteur, compositeur et interprète qui puise son inspiration dans ses expériences et son environnement pour proposer une musique authentique entre mélodies intenses et textes sincères. Côté tête d'affiche, Youssoupha a dévoilé son nouvel album « Amour suprême » en janvier 2025. Depuis, il est en tournée à travers la France, la Suisse et la Belgique. L'occasion pour le rappeur franco-congolais de revisiter sur scène ses plus grands classiques. DJ Benz est le DJ urbain le plus actif en France depuis plus de 10 ans. Avec plus de 2 millions de followers sur les réseaux sociaux, il s'est produit sur les plus grandes scènes, première partie de Jay-Z et Beyoncé, Soprano, Big Flo et Oli ou encore lors de la dernière tournée de Gims. Il s'est également illustré dans les plus grands festivals en France et à l'international. La musique ne sera pas la seule à mettre vos sens en éveil lors de cette soirée. Les commerçants de Mantes-la-Jolie vous proposeront des plats venus des quatre coins du monde. Entre deux artistes et des associations mantaises, assureront l'ambiance et les animations pour ne jamais laisser la fête retomber. L'ouverture des portes se fera dès 18h le 20 juin pour cette fête de la musique, tout public et gratuite. Venez participer à un Cluedo géant, le célèbre jeu d'enquête et de déduction. Un crime a été commis, la directrice a été assassinée. Qui est le coupable et pourquoi? Fouiller, interroger, rassembler les indices afin de résoudre l'affaire à Limay le mercredi 24 juin à 14h30. Le Cluedo géant est gratuit sur inscription au 01 34 97 27 35. Très bonne journée à l'écoute de BPM.
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0: 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Il est midi.
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2: Bonjour à tous. Un prêtre du diocèse comparaîtra devant la justice pour agression sexuelle sur mineur. Le père Marc-Olivier de Vaugirod, âgé de 46 ans, était vicaire à Mantes-la-Ville entre 2012 et 2016. Après des investigations menées par la division de la criminalité territoriale des Yvelines, mais aussi une garde à vue, le prêtre a été déféré le 22 mai dernier au tribunal de Versailles. Il a été placé sous contrôle judiciaire dans l'attente de sa comparution le 6 novembre prochain en audience correctionnelle. Les différentes auditions de témoins attestaient toutes d'un positionnement a minima inadéquat du prêtre vis-à-vis de certaines jeunes filles, a affirmé une source judiciaire. Le père Marc-Olivier, qui reste présumé innocent à ce stade, avait été suspendu de tout ministère public par l'évêque de Versailles courant mai 2025. La même mesure conservatoire a été prise par son homologue du diocèse de Carcassonne, où le prêtre était détaché depuis septembre 2023. Cette décision faisait suite à la confession d'une jeune femme auprès de l'évêque de Versailles quelques semaines plus tôt. Elle accuse le père Marc-Olivier de l'avoir abusée lorsqu'elle était à Rambouillet après son départ du Mantois. Elle avait alors 16 ans. L'enquête a permis d'établir que le père Marc-Olivier avait fait l'objet d'autres accusations par le passé. Une jeune fille alors âgée de 14 ans pour laquelle la procédure avait été classée s'est signalée à la justice. Les faits se seraient déroulés à Lourdes dans les Hautes-Pyrénées. Le mis en cause nie les faits. Une source proche de l'enquête révèle qu'il évoque une relation avec la plaignante de Rambouillet, devenue certes équivoque, mais toujours réciproque et teintée de sensualité. La minorité de la jeune fille ne semblait pas lui poser de difficultés ni de cas de conscience. Une nouvelle bien plus réjouissante, la grande famille de l'espace Rambouillet, ce parc animalier implanté en pleine forêt domaniale, s'est agrandie. Ces dernières semaines, les naissances se sont multipliées. Le carnet rose bien rempli cette année comprend notamment la venue au monde il y a quelques semaines de louveteau, une grande première pour ce parc qui a accueilli il y a tout juste un an une meute de loups du Canada, une femelle et quatre mâles nés en captivité près de Saint-Étienne. Les petites boules de poils ont commencé à ouvrir les yeux. L'opération de puissage va donc pouvoir avoir lieu. Menée par les équipes animalières et vétérinaires, elle permettra ainsi d'établir avec précision le nombre de nouveau-nés, pour le moment estimé entre 2 et 5. Pour l'instant, les jeunes loups restent relativement discrets. Ils ont toutefois pu être aperçus par les équipes animalières lors de déplacements effectués par leur mère. Mais dans les semaines à venir, la vie de la meute devrait s'animer pour le plus grand plaisir des visiteurs, qui pourront les voir évoluer et grandir au fil des semaines. Parmi les nouveaux venus, on compte aussi deux fans du cerf du père David, une espèce disparue à l'état sauvage, un bébé aigle des steppes, plusieurs hérons garde-boeufs et deux jeunes chouettes de l'Oural. Ces dernières devraient d'ailleurs être réintroduites dans leur habitat naturel dans le cadre d'un programme de conservation mené en Bavière, auquel l'espace Rambouillet participe depuis plus de 7 ans. L'apéritif littéraire revient à la médiathèque Pierre Amouroux d'Épône ce soir à 19h. Un vendredi par mois, rejoignez les médiathécaires pour l'apéro autour de gourmandises sucrées et salées pour échanger sur vos dernières lectures et coups de cœur. L'ambiance conviviale et enthousiasmante est assurée. Petit plus, pas besoin d'être inscrit pour partager votre avis.
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2: La commune d'Aubergenville organise la fête du sport samedi au complexe JO, une journée exceptionnelle placée sous le signe de la découverte et du partage, comme le présente Carlos Suarez, adjoint au maire d'Aubergenville en charge du sport.
3: La fête du sport est un événement à Aubergenville qui réunit toutes les associations sportives et non sportives pour une journée de convivialité et de partage. La fête du sport se déroule le 13 juin de 11h à 17h à Aubergenville au complexe JO. C'est un complexe sportif qui se trouve derrière le collège. C'est une journée 100% gratuite, ouverte à toutes et à tous. C'est sous le signe du sport, le partage, la convivialité et le bien-être pour toute personne qui a envie de venir prendre un petit peu de temps et de plaisir. On organise cette journée pour donner un peu plus de convivialité à tous les Aubergenvillois, de partager le sport. Le sport, c'est un bien-être, c'est un moment de partage et agréable à tous et donner un nouvel élan dans la ville.
2: Et pour cela, la programmation a été travaillée avec tous les clubs sportifs.
3: Dans cette journée, on va mettre en avant effectivement toutes les associations de la ville qui participent pour leur travail de toute l'année. On va aussi mettre des structures gonflables et plein de petites choses pour les enfants. On a cette cette année des initiations à certains sports et deux ou trois petites nouveautés qui vont être un petit peu le bien-être avec un petit pôle de sophrologie, massage, réflexologie et on a aussi la chance d'avoir le foyer de la plaine qui va effectivement proposer un stand handi tir à l'arc. Nous envoyons encore sur un autre type de sport qui va effectivement enrichir un peu ce qu'on a déjà aujourd'hui.
2: Une politique sportive mise en place par Robert Joinville pour donner l'envie mais aussi la possibilité de pratiquer un maximum de sport avec des structures adaptées.
3: La politique sportive est effectivement la convivialité, le plaisir, le partage et le respect. Rester à notre niveau sportif et de pouvoir trouver des moments agréables à partager avec tous les Auberge-Joinvillois. Aujourd'hui, la commune essaye avec ses moyens effectivement de créer de plus en plus d'espaces pour que les jeunes puissent pratiquer un sport à tout niveau, libre ou pas libre, en compétition ou en loisir. Et on a des structures aujourd'hui qui sont ouvertes comme des terrains synthétiques, des skateparks. Il y a un an et demi, on a eu une nouvelle piste. On est en train effectivement de développer, ou en tout cas de chercher d'autres nouvelles solutions pour effectivement donner encore un élan, donner envie aux Auberge-Joinvillois de pratiquer un peu plus de sport à chacun son niveau.
2: Le tissu associatif sportif d'Auberge-Joinville permet aussi de découvrir et pratiquer de nombreux sports.
3: Aujourd'hui, le tissu associatif est très large à Auberge-Joinville. Ça va de la boxe au football, à l'athlétisme, la capoeira. On a effectivement des propositions avec de nouvelles activités qui sont par exemple le kendo ou le jiu-jitsu brésilien. On est ouvert à tout. On essaie d'avoir un panel très très large pour que les Auberge-Joinvillois puissent s'épanouir dans le sport.
2: Une journée prévue pour convenir à tous, petits et grands, sportifs ou non, grâce aux nombreuses démonstrations et animations.
3: Cette journée est pour tout le monde. Il n'y a pas d'enfants, ou c'est vraiment tout le monde, tout âge, famille, entre amis, tout le monde peut venir, c'est libre, c'est ouvert à tous, c'est gratuit. On a la chance d'avoir cette année aussi des personnes qui vont ramener des structures avec de la nourriture de plusieurs pays aussi. On va diversifier. Effectivement, on a l'arbre qui va faire de la nourriture africaine et qui va effectivement mettre encore un petit plus dans cette journée.
2: La fête du sport d'Auberge-Joinville, c'est au gymnase JO, samedi de 11h à 17h.
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4: Bonjour à tous, c'est l'heure de faire un point sur la météo du jour. L'après-midi et la soirée seront nuageuses dans le Mantois. Les températures seront comprises entre 17 et 21 degrés. Le vent soufflera quant à lui de 15 à 20 km heure. Bon après-midi à l'écoute de BPM.
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1: Bonjour à tous. À l'espace culturel Le Chapelain, une exposition itinérante du Centre Pompidou, Lanterna Magica, qui vous plonge aux origines du cinéma. Cette exposition invite le public à découvrir la lanterne magique, ancêtre du cinéma qui projetait autrefois des images peintes sur verre à la lueur d'une flamme, émerveillant ainsi petits et grands. À travers un parcours poétique et ludique, Lanterna Magica plonge les visiteurs dans un univers où la lumière transforme les images en récits animés. Entre ombre et projection, l'exposition permet de comprendre comment sont nées les premières formes de narration visuelle et comment la lumière donne vie aux histoires. Une expérience immersive à vivre en famille, accessible dès 6 ans jusqu'au 13 juin. Autour de l'exposition, des ateliers Lanterna Magica sont proposés pour s'initier à la création d'images en mouvement et à l'art de raconter des histoires grâce à la lumière. Ces ateliers sont gratuits sur réservation auprès du Chapelain. L'apéritif littéraire revient à la médiathèque Pierre Amouroux d'Épône. Un vendredi par mois, rejoignez les médiathécaires pour un apéro autour de gourmandises sucrées, salées et pour échanger sur vos dernières lectures et coups de cœur. Ambiance conviviale et enthousiasmante assurée, petit plus, pas besoin d'être inscrit pour partager votre avis. Très bonne journée à l'écoute des programmes de BPM.
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0: 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Il est 13h.
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2: Bonjour à tous. Un prêtre du diocèse comparaîtra devant la justice pour agression sexuelle sur mineur. Le père Marc-Olivier de Vaugirod, âgé de 46 ans, était vicaire à Mantes-la-Ville entre 2012 et 2016. Après des investigations menées par la division de la criminalité territoriale des Yvelines, mais aussi une garde à vue, le prêtre a été déféré le 22 mai dernier au tribunal de Versailles. Il a été placé sous contrôle judiciaire dans l'attente de sa comparution le 6 novembre prochain en audience correctionnelle. Les différentes auditions de témoins attestaient toutes d'un positionnement a minima inadéquat du prêtre vis-à-vis de certaines jeunes filles, a affirmé une source judiciaire. Le père Marc-Olivier, qui reste présumé innocent à ce stade, avait été suspendu de tout ministère public par l'évêque de Versailles courant mai 2025. La même mesure conservatoire a été prise par son homologue du diocèse de Carcassonne, où le prêtre était détaché depuis septembre 2023. Cette décision faisait suite à la confession d'une jeune femme auprès de l'évêque de Versailles quelques semaines plus tôt. Elle accuse le père Marc-Olivier de l'avoir abusée lorsqu'elle était à Rambouillet après son départ du Mantois. Elle avait alors 16 ans. L'enquête a permis d'établir que le père Marc-Olivier avait fait l'objet d'autres accusations par le passé. Une jeune fille alors âgée de 14 ans pour laquelle la procédure avait été classée s'est signalée à la justice. Les faits se seraient déroulés à Lourdes dans les Hautes-Pyrénées. Le mis en cause nie les faits. Une source proche de l'enquête révèle qu'il évoque une relation avec la plaignante de Rambouillet, devenue certes équivoque mais toujours réciproque et teintée de sensualité. La minorité de la jeune fille ne semblait pas lui poser de difficultés ni de cas de conscience. Une nouvelle bien plus réjouissante, la grande famille de l'espace Rambouillet, ce parc animalier implanté en pleine forêt domaniale, s'est agrandie. Ces dernières semaines, les naissances se sont multipliées. Le carnet rose bien rempli cette année comprend notamment la venue au monde il y a quelques semaines de Louveteaux, une grande première pour ce parc qui a accueilli il y a tout juste un an une meute de loups du Canada, une femelle et quatre mâles nés en captivité près de Saint-Étienne. Les petites boules de poils ont commencé à ouvrir les yeux. L'opération de puissage va donc pouvoir avoir lieu. Menée par les équipes animalières et vétérinaires, elle permettra ainsi d'établir avec précision le nombre de nouveau-nés, pour le moment estimé entre 2 et 5. Pour l'instant, les jeunes loups restent relativement discrets. Ils ont toutefois pu être aperçus par les équipes animalières lors de déplacements effectués par leur mère. Mais dans les semaines à venir, la ville La Meute devrait s'animer pour le plus grand plaisir des visiteurs, qui pourront les voir évoluer et grandir au fil des semaines. Parmi les nouveaux venus, on compte aussi deux fans du cerf du père David, une espèce disparue à l'état sauvage, un bébé aigle des steppes, plusieurs hérons garde-boeufs et deux jeunes chouettes de l'Oural. Ces dernières devraient d'ailleurs être réintroduites dans leur habitat naturel dans le cadre d'un programme de conservation mené en Bavière, auquel l'espace Rambouillet participe depuis plus de 7 ans. L'apéritif littéraire revient à la médiathèque Pierre Amouroux d'Épône ce soir à 19h. Un vendredi par mois, rejoignez les médiathécaires pour l'apéro autour de gourmandises sucrées et salées pour échanger sur vos dernières lectures et coups de cœur. L'ambiance conviviale et enthousiasmante est assurée. Petit plus, pas besoin d'être inscrit pour partager votre avis.
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2: La commune d'Aubergenville organise la fête du sport samedi au complexe JO, une journée exceptionnelle placée sous le signe de la découverte et du partage, comme le présente Carlos Suarez, adjoint au maire d'Aubergenville en charge du sport.
3: La fête du sport est un événement à Aubergenville qui réunit toutes les associations sportives et non sportives pour une journée de convivialité et de partage. La fête du sport se déroule le 13 juin de 11h à 17h à Aubergenville au complexe JO. C'est un complexe sportif qui se trouve derrière le collège. C'est une journée 100% gratuite, ouverte à toutes et à tous. C'est sous le signe du sport, le partage, la convivialité et le bien-être pour toute personne qui a envie de venir prendre un petit peu de temps et de plaisir. On organise cette journée pour donner un peu plus de convivialité à tous les Aubergenvillois, de partager le sport. Le sport, c'est un bien-être, c'est un moment de partage et agréable à tous et donner un nouvel élan dans la ville.
2: Et pour cela, la programmation a été travaillée avec tous les clubs sportifs.
3: Dans cette journée, on va mettre en avant effectivement toutes les associations de la ville qui participent pour leur travail de toute l'année. On va aussi mettre des structures gonflables et plein de petites choses pour les enfants. On a cette année des initiations à certains sports et deux ou trois petites nouveautés qui vont être un petit peu le bien-être avec un petit pôle de sophrologie, massage, réflexologie et on a aussi la chance d'avoir le foyer de la plaine qui va effectivement proposer un stand handi tir à l'arc. Nous envoyons encore sur un autre type de sport qui va effectivement enrichir un peu ce qu'on a déjà aujourd'hui.
2: Une politique sportive mise en place par Robert Joinville pour donner l'envie mais aussi la possibilité de pratiquer un maximum de sport avec des structures adaptées.
3: La politique sportive est effectivement la convivialité, le plaisir, le partage et le respect. Rester à notre niveau sportif et de pouvoir trouver des moments agréables à partager avec tous les Auberge-Joinvillois. Aujourd'hui, la commune essaye avec ses moyens effectivement de créer de plus en plus d'espace pour que les jeunes puissent pratiquer un sport à tout niveau, libre ou pas libre, en compétition ou en loisir. Et on a des structures aujourd'hui qui sont ouvertes comme des terrains synthétiques, des skateparks. Il y a un an et demi, on a eu une nouvelle piste. On est en train effectivement de développer, ou en tout cas de chercher d'autres nouvelles solutions pour effectivement donner encore un élan, donner envie aux Auberge-Joinvillois de pratiquer un peu plus de sport à chacun à son niveau.
2: Le tissu associatif sportif d'Auberge-Joinville permet aussi de découvrir et pratiquer de nombreux sports.
3: Aujourd'hui, le tissu associatif est très large à Auberge-Joinville. Ça va de la boxe au football, à l'athlétisme, la capoeira. On a effectivement des propositions avec de nouvelles activités qui sont par exemple le kendo ou le jiu-jitsu brésilien. On est ouvert à tout. On essaye d'avoir un panel très très large pour que les Auberge-Joinvillois puissent s'épanouir dans le sport.
2: Une journée prévue pour convenir à tous, petits et grands, sportifs ou non, grâce aux nombreuses démonstrations et animations.
3: Cette journée est pour tout le monde. Il n'y a pas d'enfants, c'est vraiment tout le monde, tout âge, famille, entre amis, tout le monde peut venir, c'est libre, c'est ouvert à tous, c'est gratuit. On a la chance d'avoir cette année aussi des personnes qui vont ramener des structures avec de la nourriture de plusieurs pays aussi. On va diversifier. Effectivement, on a l'arbre qui va faire de la nourriture africaine et qui va effectivement mettre encore un petit plus dans cette journée.
2: La fête du sport d'Auberge-Joinville, c'est au gymnase JO, samedi de 11h à 17h.
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4: Bonjour à tous, c'est l'heure de faire un point sur la météo du jour. L'après-midi et la soirée seront nuageuses dans le Mantois. Les températures seront comprises entre 17 et 21 degrés. Le vent soufflera quant à lui de 15 à 20 km/h. Bon après-midi à l'écoute de BPM.
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1: Bonjour et bienvenue dans votre rubrique emploi. La mission locale du Mantois accompagne les jeunes de 16 à 25 ans ne relevant plus de l'éducation nationale. Leur mission est d'accompagner les jeunes du territoire dans leur démarche d'accès à l'emploi, à la formation, à l'orientation

0: professionnelle à l'entrepreneuriat et dans leur vie quotidienne. On recherche un conseiller vendeur ou une conseillère vendeuse. Vos missions seront les suivantes: accueillir les clients, vendre des produits et des services, fidéliser la clientèle ou encore garantir la satisfaction client. Pour plus d'informations, contactez la mission locale du Mantois par téléphone au 01 30 94 23 44 ou rendez-vous sur le site internet www.mission-local-mantois.com. Bonne continuation à l'écoute des programmes de BPM.
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1: Et bienvenue sur BPM si vous venez de nous rejoindre. C'est l'heure de vous parler cinéma. Et aujourd'hui, nous allons vous parler d'un film à l'affiche de votre méga CGR de Mantes-la-Jolie, La Vénus électrique, Paris 1928. Antoine Balestro, jeune peintre en vogue, n'arrive plus à travailler depuis la mort de son épouse et désespère rarement son galeriste. Un soir d'ivresse, Antoine tente d'entrer en contact avec sa femme par l'intermédiaire d'une voyante. Sans le savoir, il parle en réalité avec Suzanne, une modeste foraine qui s'est glissée dans la roulotte pour y voler de la nourriture. Suzanne se révèle douée pour l'imposture et est rapidement secondée par Armand. Elle enchaîne les fausses séances. Peu à peu, Antoine retrouve l'inspiration, mais pour Suzanne, les choses se compliquent alors qu'elle tombe doucement amoureuse de l'homme qu'elle manipule.
2: Tu me juges en pas? Mais non, jamais. Depuis quelque temps, j'ouvre une médium.
3: Comment s'appelait l'être cher?
2: Irène.
3: J'entends quelqu'un murmurer un prénom.
2: Quel prénom?
3: Antoine?
2: Hein? Qui êtes-vous pour abuser du malheur d'un veuf, pour profiter ainsi de sa fragilité?
3: Tu es ma lumière dans les ténèbres.
2: Est-ce que tu m'as pardonné?
3: Redis-le,
2: s'il te plaît.
3: Je t'ai pardonné, Antoine.
2: Séance avec Monsieur Balestro, je vous propose d'aller reprendre. Quand il vous voit, il peint, et quand il peint, je vends.
3: Je vous croyais son ami. Il n'y a pas de place pour les scrupules dans ce grand corps?
2: Il est large. Il peut contenir l'ami et le marchand. Je connais sa vie, ses secrets. Je vous soufflerai des histoires.
3: Et le peintre, il est beau?
4: Ah oui, il est beau.
1: Un film à retrouver à l'affiche de votre méga CGR de Mantes-la-Jolie. Excellente journée à l'écoute des programmes de BPM.
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1: Bonjour à tous. Participez à la fête du cinéma à Mantes-la-Jolie du dimanche 28 juin au mercredi 1er juillet. C'est le moment de faire le plein de films en solo ou accompagné au tarif unique de 5€ dans votre cinéma CGR. Hors majoration 3D, achat de lunettes 3D et contenu complémentaire. Un complément de 4€ vous sera demandé pour la salle premium ICE. L'offre n'est pas cumulable avec d'autres avantages tarifaires. Pour retrouver l'intégralité de la programmation des films, connectez-vous sur le site internet cgrcinemaaupluriel.fr. L'apéritif littéraire revient à la médiathèque Pierre Amouroux d'Épône. Un vendredi par mois, rejoignez les médiathécaires pour un apéro autour de gourmandises sucrées, salées et pour échanger sur vos dernières lectures et coups de cœur. Ambiance conviviale et enthousiasmante assurée, petit plus, pas besoin d'être inscrit pour partager votre avis. Très bonne journée à l'écoute des programmes de BPM.
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1: Bonjour à tous. Du 15 au 20 juin, Auberge en ville fête la nature. Les structures de la ville évolueront autour de ce thème et de nombreuses activités sont prévues. Le samedi 20 juin de 11h à 17h, la commune vous invite à fêter la nature autour de nombreux ateliers ludiques avec au programme des ateliers découvertes de la vie de la ruche, sensibilisation aux frelons et vente de produits locaux, une création d'hôtels à insectes, un stand de maquillage, la chasse aux déchets ou encore un atelier créatif pour créer son propre moulin en vent. Il y aura également des balades à poney, un atelier créatif pour créer son marque-page floral et ou sa couronne de fleurs. Et enfin, vous pourrez aussi participer à une fresque géante sur le thème de la nature avec collage de fleurs, feuilles, peintures, etc. Vous pourrez créer votre adorable Monsieur Gazon et l'observer grandir au fil des jours ou faire des décorations de petits pots en terre cuite et plantations de graines. La sensibilisation au compostage sera également proposée avec le Grand Paris Seine-et-Oise, une initiation très exactement au compostage et une conférence à 16h30 le 20 juin. Il y aura également des ateliers sportifs, puis la découverte des instruments de musique géants en libre accès. Le tout sera bien sûr disponible à Auberge en ville le samedi 20 juin pour la fête de la nature de 11h à 17h. Il y aura également un instant musical avec la Maison des Arts et Andy Val de Seine. Deux food trucks seront également disponibles pour vous restaurer sur place. Le Focus Cinéma du Maghreb revient pour une 4e édition jusqu'au 27 juin. Un panorama sur 2 semaines pour explorer l'effervescence du cinéma maghrébin à travers 11 films incontournables, reflet de la création contemporaine en Algérie, au Maroc et en Tunisie. Toutes les places de cinéma sont au tarif unique de 3 euros. À côté des projections, 2 ateliers arts plastiques sont également proposés à tous dès 9 ans pour prolonger le voyage et s'imprégner de toute la richesse de la culture maghrébine. 3 euros également par participant sur inscription auprès du centre culturel Le Chaplin. Vous retrouvez l'intégralité de la programmation du cinéma du Maghreb sur le site internet www.lechaplin.fr. À très vite sur BPM.

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1: Bonjour à tous. Jusqu'au 26 septembre, participez au prix des lecteurs du réseau Lire en boucle. Il s'agit d'un prix de romans de littérature française et contemporaine. Il est décerné par les lecteurs inscrits dans l'une des 7 bibliothèques du réseau intercommunal Lire en boucle sur le territoire de la CCPIF, la communauté de communes des Portes d'Île-de-France. Les titres de la sélection sont mis à disposition des lecteurs adultes et circulent entre les bibliothèques du réseau. Une fois inscrits au prix dans la bibliothèque de votre choix, les lecteurs s'engagent. Il faut lire les 4 livres sélectionnés, respecter bien sûr le délai habituel et maximum de 3 semaines de prêt sans prolongation possible, et ce pour faciliter la circulation des romans, mais surtout à voter pour votre ouvrage préféré. Les livres ont été sélectionnés par les bibliothécaires professionnels et bénévoles du réseau. À tous les passionnés d'astronomie, rendez-vous au centre socioculturel au 41 de Rosny-sur-Seine pour l'exposition Système solaire du 23 juin au 18 juillet. Cette exposition permet à tous d'approfondir les connaissances sur le système solaire. Elle présente les différentes planètes et autres corps célestes enrichis par les œuvres et recherches des adhérents réalisées lors des ateliers proposés depuis le début de l'année. En partenariat avec le Parc aux étoiles du Grand Paris Seine-et-Oise, qui animera des ateliers le 7 juillet après-midi. À très vite sur BPM.
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1: Bonjour et bienvenue dans votre rubrique emploi. On recherche un vendeur ou une vendeuse en boulangerie à Mantes-la-Ville pour un CDI de 35 heures par semaine. Vos missions seront les suivantes: préparation de sandwich, installation de produits ou encore enregistrement caisse. Pour postuler à l'offre numéro 208 ZJBX, rendez-vous sur le site internet www.francetravail.fr. Bonne continuation à l'écoute des programmes de BPM.
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1: Bienvenue dans votre rubrique Les personnalités des Yvelines. Aujourd'hui, François-Joseph de Grasse. François-Joseph de Grasse naît le 13 septembre 1722 au Bar-sur-Loup, dans les Alpes-Maritimes. En 1733, à l'âge de 11 ans, il entre dans l'ordre de Malte comme page du grand maître de l'ordre. Il participe ainsi à la guerre contre les pirates barbaresques qui sévissent alors dans tout le bassin méditerranéen. En 1740, il entre dans la marine royale et gravit les échelons de la hiérarchie militaire. Il est promu lieutenant de vaisseau en 1754 sur l'Ambitieuse et obtient son premier commandement en 1762 sur le Protée avec le grade de capitaine de vaisseau. Il combat sur toutes les mers et plus spécialement aux Antilles. La France s'est engagée aux côtés des États-Unis après la proclamation de l'indépendance américaine. L'amiral de Grasse prend part à plusieurs batailles navales contre l'Angleterre. La bataille d'Ouessant en 1776, les batailles de la Dominique et de la Martinique en 1780, celle de Tobago en 1781. Le 5 septembre de la même année, à la tête d'une flotte de 24 vaisseaux, il remporte devant les caps de Virginie la célèbre bataille de Chesapeake. Celle-ci interdit l'arrivée des renforts anglais et permet aux généraux Washington, Rochambeau et Lafayette d'écraser l'armée anglaise de Lord Cornwallis à Worcton, assurant l'indépendance des États-Unis d'Amérique. Après cette victoire écrasante, le 12 avril 1782, les Anglais prennent leur revanche et le font prisonnier au cours de la bataille des Saintes, au cours de laquelle son équipage est décimé. Transféré à Londres, il est finalement chargé par le gouvernement anglais d'élaborer un plan de paix entre la France et l'Angleterre. Il rentre à Paris plein d'amertume et cherche à reporter la responsabilité de cette défaite sur ses subordonnés, ce que Louis XVI ne lui pardonne pas. Il est alors banni de la cour. Usé, fatigué, l'amiral de Grasse meurt à Tilly, près de Houdan, le 14 janvier 1788, dans le château familial. Son cœur est conservé dans l'église du village.
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1: Bonjour à tous. L'exposition Office du tourisme du Val-Forêt est à retrouver au musée de l'Hôtel-Dieu jusqu'au 31 août. Avec cette exposition soutenue par la ville de Mantes-la-Jolie, les habitants et les artistes redonnent vie à ce territoire. À travers un dialogue entre archives, photographiques, portraits de figures locales et créations contemporaines audacieuses, l'exposition détourne les codes de la communication touristique pour écrire les pages oubliées du guide de Mantes-la-Jolie. Des artistes différents sur ce projet, Saïd Baïj, natif du quartier des Écrivains, est musicien, poète, dialoguiste et metteur en scène. Son travail mêle l'univers de l'art et du socioculturel, ainsi que l'histoire de France et de l'immigration. Rachid Akiaou, également natif du quartier des Écrivains, est un réalisateur et artiste visuel dont le travail se situe à la croisée de la photographie, du cadrage et de la création multimédia. Et Maxime Raffard est artiste plasticien, diplômé de l'École des Beaux-Arts de Paris. Il explore plus particulièrement les possibilités de l'intelligence artificielle appliquée à la création. En 2024, le musée de l'Hôtel-Dieu lui avait commandé un ensemble d'œuvres présentées dans le cadre de l'exposition Sneakers. Office de tourisme du Val-Forêt, une exposition à ne pas manquer à l'Hôtel-Dieu de Mantes-la-Jolie. Exposition immersion dans l'esthétique japonaise à la médiathèque Pierre Amoureux d'Épône. Cette exposition conçue par Sarah Viguier et ses élèves au centre culturel Dominique de Roux invite le spectateur à explorer les points esthétiques entre l'Orient et l'Occident. À travers l'analyse technique d'œuvres complexes, de la tradition du Nihonga aux estampes classiques, les élèves se réapproprient les codes formels de l'art japonais en explorant une riche tablette de médiums, peinture à l'huile, dorure, peinture sur toile et sur bois, encre fluide sur papier ou encore technique mixte. L'exposition met en lumière une filiation spirituelle et technique fascinante, celle qui relie l'observation naturaliste et habitée des peintres japonais à la fougue des artistes européens comme Vincent Van Gogh. Les travaux des élèves témoignent de cette quête commune, capturer l'essence même de la nature et de la vie par le biais de l'art. Une exposition à retrouver du 30 juin au 12 septembre à la médiathèque Pierre Amoureux d'Épône. Très bonne journée à l'écoute de BPM.
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1: Bonjour à tous. Face au succès de l'année dernière, la ville de Mantes-la-Jolie revient pour une nouvelle édition de la Fête de la Musique le 20 juin. Préparez-vous à vibrer au rythme de la musique live grâce à un concert gratuit organisé en plein air. Cette année, Youssoupha et DJ Benz enflammeront la scène du Parc des Expositions. Deux artistes locaux ouvriront les festivités. Le public découvrira leur univers de Samsara W et Lodge, artiste complet, auteur, compositeur et interprète qui puise son inspiration dans ses expériences et son environnement pour proposer une musique authentique entre mélodies intenses et textes sincères. Côté tête d'affiche, Youssoupha a dévoilé son nouvel album « Amour suprême » en janvier 2025. Depuis, il est en tournée à travers la France, la Suisse et la Belgique. L'occasion pour le rappeur franco-congolais de revisiter sur scène ses plus grands classiques. DJ Benz est le DJ urbain le plus actif en France depuis plus de 10 ans. Avec plus de 2 millions de followers sur les réseaux sociaux, il s'est produit sur les plus grandes scènes, première partie de Jay-Z et Beyoncé, Soprano, Big Flo et Oli ou encore lors de la dernière tournée de Gims. Il s'est également illustré dans les plus grands festivals en France et à l'international. La musique ne sera pas la seule à mettre vos sens en éveil lors de cette soirée. Les commerçants de Mantes-la-Jolie vous proposeront des plats venus des quatre coins du monde. Entre deux artistes et des associations mantaises, assureront l'ambiance et les animations pour ne jamais laisser la fête retomber. L'ouverture des portes se fera dès 18h le 20 juin pour cette fête de la musique, tout public et gratuite. Venez participer à un Cluedo géant, le célèbre jeu d'enquête et de déduction. Un crime a été commis, la directrice a été assassinée. Qui est le coupable et pourquoi? Fouiller, interroger, rassembler les indices afin de résoudre l'affaire à Limay le mercredi 24 juin à 14h30. Le Cluedo géant est gratuit sur inscription au 01 34 97 27 35. Très bonne journée à l'écoute de BPM.
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1: Et bienvenue sur BPM si vous venez de nous rejoindre, c'est l'heure de vous parler cinéma. Et aujourd'hui nous allons vous parler d'un film à l'affiche de votre méga CGR de Mantes-la-Jolie, La Vénus électrique, Paris 1928. Antoine Balestro, jeune peintre en vogue, n'arrive plus à travailler depuis la mort de son épouse et désespère rarement son galeriste. Un soir d'ivresse, Antoine tente d'entrer en contact avec sa femme par l'intermédiaire d'une voyante. Sans le savoir, il parle en réalité avec Suzanne, une modeste foraine qui s'est glissée dans la roulotte pour y voler de la nourriture. Suzanne se révèle douée pour l'imposture et est rapidement secondée par Armand. Elle enchaîne les fausses séances. Peu à peu, Antoine retrouve l'inspiration, mais pour Suzanne, les choses se compliquent alors qu'elle tombe doucement amoureuse de l'homme qu'elle manipule.
2: Tu me juges enfin ?
3: Mais non, jamais. Depuis quelque temps, j'ouvre une médium.
4: Comment s'appelait l'être cher ? J'entends quelqu'un murmurer un prénom.
3: Quel prénom ?
4: Antoine ?
3: Hein ? Qui êtes-vous pour abuser du malheur d'un veuf, pour profiter ainsi de sa fragilité ?
4: Tu es ma lumière dans les ténèbres.
3: Est-ce que tu m'as pardonné ?
4: Redis-le,
3: s'il te plaît.
4: Je t'ai pardonné, Antoine.
3: Aussi en sec, monsieur Balestro, je vous propose de les reprendre. Quand il vous voit, il peint, et quand il peint, je vends.
4: Je vous croyais son ami. Il n'y a pas de place pour les scrupules dans ce grand corps ?
3: Il est large. Il peut contenir l'ami et le marchand. Je connais sa vie, ses secrets. Je vous soufflerai des histoires.
4: Et le peintre, il est beau ?
5: Ah oui, il est beau.
1: Un film à retrouver à l'affiche de votre méga CGR de Mantes-la-Jolie. Excellente journée à l'écoute des programmes de BPM.
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1: Bonjour et bienvenue dans votre rubrique emploi. On recherche un collaborateur ou une collaboratrice comptable à Épône pour un CDI de 39 heures par semaine. Vos missions seront les suivantes: gérer la comptabilité générale, achat, vente, banque, OD, utiliser des logiciels de comptabilité, établir les bilans sous la supervision de l'expert comptable, assurer le respect des obligations fiscales et gérer les déclarations fiscales, ou encore collaborer avec l'équipe pour maintenir la performance globale du cabinet. Pour postuler à l'offre numéro 208 YGWJ, rendez-vous sur le site internet www.francetravail.fr. Bonne continuation à l'écoute des programmes de BPM.
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1: Bonjour à tous. Du 15 au 20 juin, Aubergenville fête la nature. Les structures de la ville évolueront autour de ce thème et de nombreuses activités sont prévues. Le samedi 20 juin de 11h à 17h, la commune vous invite à fêter la nature autour de nombreux ateliers ludiques avec au programme des ateliers découvertes de la vie de la ruche, sensibilisation aux frelons et vente de produits locaux, une création d'hôtels à insectes, un stand de maquillage, la chasse aux déchets ou encore un atelier créatif pour créer son propre moulin au vent. Il y aura également des balades à poney, un atelier créatif pour créer son marque-page floral et ou sa couronne de fleurs. Et enfin, vous pourrez aussi participer à une fresque géante sur le thème de la nature avec collage de fleurs, feuilles, peintures, etc. Vous pourrez créer votre adorable Monsieur Gazon et l'observer grandir au fil des jours ou faire des décorations de petits pots en terre cuite et plantations de graines. La sensibilisation au compostage sera également proposée avec le Grand Paris Seine-et-Oise, une initiation très exactement au compostage et une conférence à 16h30 le 20 juin. Il y aura également des ateliers sportifs, puis la découverte des instruments de musique géants en libre accès. Le tout sera bien sûr disponible à Aubergenville le samedi 20 juin pour la fête de la nature de 11h à 17h. Il y aura également un instant musical avec la Maison des Arts et Andy Val de Seine. Deux food trucks seront également disponibles pour vous restaurer sur place. Le Focus Cinéma du Maghreb revient pour une 4e édition jusqu'au 27 juin. Un panorama sur 2 semaines pour explorer l'effervescence du cinéma maghrébin à travers 11 films incontournables, reflet de la création contemporaine en Algérie, au Maroc et en Tunisie. Toutes les places de cinéma sont au tarif unique de 3 euros. À côté des projections, 2 ateliers arts plastiques sont également proposés à tous dès 9 ans pour prolonger le voyage et s'imprégner de toute la richesse de la culture maghrébine. 3 euros également par participant sur inscription auprès du centre culturel Le Chaplin. Vous retrouvez l'intégralité de la programmation du cinéma du Maghreb sur le site internet www.lechaplin.fr. À très vite sur BPM.

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0: 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Il est 18h.
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2: Bonjour à tous. Un prêtre du diocèse comparaîtra devant la justice pour agression sexuelle sur mineur. Le père Marc-Olivier de Vaugirod, âgé de 46 ans, était vicaire à Mancla-Ville entre 2012 et 2016. Après des investigations menées par la division de la criminalité territoriale des Yvelines, mais aussi une garde à vue, le prêtre a été déféré le 22 mai dernier au tribunal de Versailles. Il a été placé sous contrôle judiciaire dans l'attente de sa comparution le 6 novembre prochain en audience correctionnelle. Les différentes auditions de témoins attestaient toutes d'un positionnement a minima inadéquat du prêtre vis-à-vis de certaines jeunes filles, a affirmé une source judiciaire. Le père Marc-Olivier, qui reste présumé innocent à ce stade, avait été suspendu de tout ministère public par l'évêque de Versailles courant mai 2025. La même mesure conservatoire a été prise par son homologue du diocèse de Carcassonne, où le prêtre était détaché depuis septembre 2023. Cette décision faisait suite à la confession d'une jeune femme auprès de l'évêque de Versailles quelques semaines plus tôt. Elle accuse le père Marc-Olivier de l'avoir abusée lorsqu'elle était à Rambouillet après son départ du Mantois. Elle avait alors 16 ans. L'enquête a permis d'établir que le père Marc-Olivier avait fait l'objet d'autres accusations par le passé. Une jeune fille alors âgée de 14 ans pour laquelle la procédure avait été classée s'est signalée à la justice. Les faits se seraient déroulés à Lourdes, dans les Hautes-Pyrénées. Le mis en cause nie les faits. Une source proche de l'enquête révèle qu'il évoque une relation avec la plaignante de Rambouillet, devenue certes équivoque mais toujours réciproque et teintée de sensualité. La minorité de la jeune fille ne semblait pas lui poser de difficultés ni de cas de conscience. Une nouvelle bien plus réjouissante, la grande famille de l'espace Rambouillet, ce parc animalier implanté en pleine forêt domaniale, s'est agrandie. Ces dernières semaines, les naissances se sont multipliées. Le carnet rose bien rempli cette année comprend notamment la venue au monde il y a quelques semaines de Louveteau, une grande première pour ce parc qui a accueilli il y a tout juste un an une meute de loups du Canada, une femelle et quatre mâles nés en captivité près de Saint-Étienne. Les petites boules de poils ont commencé à ouvrir les yeux. L'opération de puissage va donc pouvoir avoir lieu. Menée par les équipes animalières et vétérinaires, elle permettra ainsi d'établir avec précision le nombre de nouveau-nés, pour le moment estimé entre 2 et 5. Pour l'instant, les jeunes loups restent relativement discrets. Ils ont toutefois pu être aperçus par les équipes animalières lors de déplacements effectués par leur mère. Mais dans les semaines à venir, la vie de la meute devrait s'animer pour le plus grand plaisir des visiteurs, qui pourront les voir évoluer et grandir au fil des semaines. Parmi les nouveaux venus, on compte aussi deux fans du cerf du père David, une espèce disparue à l'état sauvage, un bébé aigle des steppes, plusieurs hérons garde-bœuf et deux jeunes chouettes de l'Oural. Ces dernières devraient d'ailleurs être réintroduites dans leur habitat naturel dans le cadre d'un programme de conservation mené en Bavière, auquel l'espace Rambouillet participe depuis plus de 7 ans. L'apéritif littéraire revient à la médiathèque Pierre Amouroux d'Épône ce soir à 19h. Un vendredi par mois, rejoignez les médiathécaires pour l'apéro autour de gourmandises sucrées et salées pour échanger sur vos dernières lectures et coups de cœur. L'ambiance conviviale et enthousiasmante est assurée. Petit plus, pas besoin d'être inscrit pour partager votre avis.
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2: La commune d'Aubergenville organise la fête du sport samedi au complexe JO, une journée exceptionnelle placée sous le signe de la découverte et du partage, comme le présente Carlos Suarez, adjoint au maire d'Aubergenville en charge du sport.
3: La fête du sport est un événement à Aubergenville qui réunit toutes les associations sportives et non sportives pour une journée de convivialité et de partage. La fête du sport se déroule le 13 juin de 11h à 17h à Aubergenville au complexe JO. C'est un complexe sportif qui se trouve derrière le collège. C'est une journée 100% gratuite, ouverte à toutes et à tous. C'est sous le signe du sport, le partage, la convivialité et le bien-être pour toute personne qui a envie de venir prendre un petit peu de temps et de plaisir. On organise cette journée pour donner un peu plus de convivialité à tous les Aubergenvillois, de partager le sport. Le sport, c'est un bien-être, c'est un moment de partage et agréable à tous et donner un nouvel élan dans la ville.
2: Et pour cela, la programmation a été travaillée avec tous les clubs sportifs.
3: Dans cette journée, on va mettre en avant effectivement toutes les associations de la ville qui participent pour leur travail de toute l'année. On va aussi mettre des structures gonflables et plein de petites choses pour les enfants. On a cette cette année des initiations à certains sports et deux ou trois petites nouveautés qui vont être un petit peu le bien-être avec un petit pôle de sophrologie, massage, réflexologie et on a aussi la chance d'avoir le foyer de la plaine qui va effectivement proposer un stand handi tir à l'arc. Nous envoyer encore sur un autre type de sport qui va effectivement enrichir un peu ce qu'on a déjà aujourd'hui.
2: Une politique sportive mise en place par Robert Joinville pour donner l'envie mais aussi la possibilité de pratiquer un maximum de sport avec des structures adaptées.
3: La politique sportive est effectivement la convivialité, le plaisir, le partage et le respect. Rester à notre niveau sportif et de pouvoir trouver des moments agréables à partager avec tous les Aubergenvillois. Aujourd'hui, la commune essaye, avec ses moyens, effectivement, de créer de plus en plus d'espaces pour que les jeunes puissent pratiquer un sport à tout niveau, libre ou pas libre, en compétition ou en loisir. Et on a des structures aujourd'hui qui sont ouvertes, comme des terrains synthétiques, des skateparks. Il y a un an et demi, on a eu une nouvelle piste. On est en train d'effectivement de développer, ou en tout cas de chercher d'autres nouvelles solutions pour effectivement donner encore un élan, donner envie aux Aubergenvillois de pratiquer un peu plus de sport à chacun son niveau.
2: Le tissu associatif sportif d'Aubergenville permet aussi de découvrir et pratiquer de nombreux sports.
3: Aujourd'hui, le tissu associatif est très large à Aubergenville. Ça va de la boxe au football, à l'athlétisme, la capoeira. On a effectivement des propositions avec de nouvelles activités qui sont par exemple le kendo ou le jiu-jitsu brésilien. On est ouvert à tout. On essaie d'avoir un panel très très large pour que les Aubergenvillois puissent s'épanouir dans le sport.
2: Une journée prévue pour convenir à tous, petits et grands, sportifs ou non, grâce aux nombreuses démonstrations et animations.
3: Cette journée est pour tout le monde. Il n'y a pas d'enfants, c'est vraiment tout le monde, tout âge, famille, entre amis, tout le monde peut venir, c'est libre, c'est ouvert à tous, c'est gratuit. On a la chance d'avoir cette année aussi des personnes qui vont ramener des structures avec de la nourriture de plusieurs pays aussi. On va diversifier. Effectivement, on a l'arbre qui va faire de la nourriture africaine et qui va effectivement mettre encore un petit plus dans cette journée.
2: La fête du sport d'Aubergenville, c'est au gymnase JO, samedi de 11h à 17h.
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4: Bonsoir à tous, c'est l'heure de faire un point sur la météo de demain. La journée sera nuageuse demain dans le Mantois. Le ciel sera clair dans la soirée. Les températures seront comprises entre 12 et 25 degrés. Le vent soufflera quant à lui de 5 à 15 km heure. Bonne soirée à l'écoute de BPM.
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1: Bonjour à tous. À l'espace culturel Le Chapelain, une exposition itinérante du centre Pompidou, Lanterna Magica, qui vous plonge aux origines du cinéma. Cette exposition invite le public à découvrir la lanterne magique, ancêtre du cinéma qui projetait autrefois des images peintes sur verre à la lueur d'une flamme, émerveillant ainsi petits et grands. À travers un parcours poétique et ludique, Lanterna Magica plonge les visiteurs dans un univers où la lumière transforme les images en récits animés. Entre ombre et projection, l'exposition permet de comprendre comment sont nées les premières formes de narration visuelle et comment la lumière donne vie aux histoires. Une expérience immersive à vivre en famille, accessible dès 6 ans jusqu'au 13 juin. Autour de l'exposition, des ateliers Lanterna Magica sont proposés pour s'initier à la création d'images en mouvement et à l'art de raconter des histoires grâce à la lumière. Ces ateliers sont gratuits sur réservation auprès du Chapelain. L'apéritif littéraire revient à la médiathèque Pierre Amouroux des Paunes. Un vendredi par mois, rejoignez les médiathécaires pour un apéro autour de gourmandises sucrées, salées et pour échanger sur vos dernières lectures et coups de cœur. Ambiance conviviale et enthousiasmante assurée, petit plus, pas besoin d'être inscrit pour partager votre avis. Très bonne journée à l'écoute des programmes de BPM.
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3: Événement. La ville de Limay vous annonce le retour de son rendez-vous estival Limay sur Seine les vendredis 26, samedi 27 et dimanche 28 juin prochain. 3 jours de fête au bord de l'eau avec des animations gratuites pour toute la famille. Concerts, danses, spectacles, espaces de jeux pour les enfants et le retour des balades en bateau sur la Seine. Une offre de restauration variée vous sera également proposée tout au long du week-end. Vendredi 26 juin, de 17h à minuit, plongez dans une ambiance guinguette festive et chaleureuse. Samedi 27 juin, de 17h à minuit, partez pour un tour du monde avec les cultures congolaises et algériennes de Kabylie. De nombreux musiciens et danseurs seront là, en particulier le groupe Mix Elengi et l'Orchestre National de Barbès. Et venez assister à un défilé de mode avec des sapeurs congolais. Dès 22h, les bords de Seine s'illumineront avec un spectacle de feu, suivi du traditionnel feu d'artifice tiré sur la Seine. 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

0: 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Il est 19h. 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
1: Bonjour à tous. Jusqu'au 26 septembre, participez au prix des lecteurs du réseau Lire en boucle. Il s'agit d'un prix de romans de littérature française et contemporaine. Il est décerné par les lecteurs inscrits dans l'une des 7 bibliothèques du réseau intercommunal Lire en boucle sur le territoire de la CCPIF, la communauté de communes des Portes d'Île-de-France. Les titres de la sélection sont mis à disposition des lecteurs adultes et circulent entre les bibliothèques du réseau. Une fois inscrits au prix dans la bibliothèque de votre choix, les lecteurs s'engagent. Il faut lire les 4 livres sélectionnés, respecter bien sûr le délai habituel et maximum de 3 semaines de prêt sans prolongation possible, et ce pour faciliter la circulation des romans, mais surtout à voter pour votre ouvrage préféré. Les livres ont été sélectionnés par les bibliothécaires professionnels et bénévoles du réseau. À tous les passionnés d'astronomie, rendez-vous au centre socioculturel au 41 de Rosny-sur-Seine pour l'exposition Système solaire du 23 juin au 18 juillet. Cette exposition permet à tous d'approfondir les connaissances sur le système solaire. Elle présente les différentes planètes et autres corps célestes enrichis par les œuvres et recherches des adhérents réalisées lors des ateliers proposés depuis le début de l'année. En partenariat avec le Parc aux étoiles du Grand Paris Seine-et-Oise, qui animera des ateliers le 7 juillet après-midi. À très vite sur BPM.
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1: Bonjour et bienvenue dans votre rubrique emploi. La mission locale du Mantois accompagne les jeunes de 16 à 25 ans ne relevant plus de l'éducation nationale. Leur mission est d'accompagner les jeunes du territoire dans leur démarche d'accès à l'emploi, à la formation, à l'orientation professionnelle, à l'entrepreneuriat et dans leur vie quotidienne. On recherche un ou une auxiliaire de vie à domicile pour un CDI à temps partiel à Mantes et alentour. Votre mission principale sera d'accompagner et soutenir les personnes en manque d'autonomie dans leurs gestes de la vie quotidienne. Pour plus d'informations, contactez la mission locale du Mantois par téléphone au 01 30 94 23 44 ou rendez-vous sur le site internet www.mission-locale-mantois.com. Bonne continuation à l'écoute des programmes de BPM.
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1: Bienvenue dans votre rubrique Les personnalités des Yvelines. Aujourd'hui, François-Joseph de Grasse. François-Joseph de Grasse naît le 13 septembre 1722 au Bar-sur-Loup, dans les Alpes-Maritimes. En 1733, à l'âge de 11 ans, il entre dans l'ordre de Malte comme page du grand maître de l'ordre. Il participe ainsi à la guerre contre les pirates barbaresques qui sévissent alors dans tout le bassin méditerranéen. En 1740, il entre dans la marine royale et gravit les échelons de la hiérarchie militaire. Il est promu lieutenant de vaisseau en 1754 sur l'Ambitieuse et obtient son premier commandement en 1762 sur le Protée avec le grade de capitaine de vaisseau. Il combat sur toutes les mers et plus spécialement aux Antilles. La France s'est engagée aux côtés des États-Unis après la proclamation de l'indépendance américaine. L'amiral de Grasse prend part à plusieurs batailles navales contre l'Angleterre. La bataille d'Ouessant en 1776, les batailles de la Dominique et de la Martinique en 1780, celle de Tobago en 1781. Le 5 septembre de la même année, à la tête d'une flotte de 24 vaisseaux, il remporte devant les caps de Virginie la célèbre bataille de Chesapeake. Celle-ci interdit l'arrivée des renforts anglais et permet aux généraux Washington, Rochambeau et Lafayette d'écraser l'armée anglaise de Lord Cornwallis à Worktown, assurant l'indépendance des États-Unis d'Amérique. Après cette victoire écrasante, le 12 avril 1782, les Anglais prennent leur revanche et le font prisonnier au cours de la bataille des Saintes, au cours de laquelle son équipage est décimé. Transféré à Londres, il est finalement chargé par le gouvernement anglais d'élaborer un plan de paix entre la France et l'Angleterre. Il rentre à Paris plein d'amertume et cherche à reporter la responsabilité de cette défaite sur ses subordonnés, ce que Louis XVI ne lui pardonne pas. Il est alors banni de la cour. Usé, fatigué, l'amiral de Grasse meurt à Tilly, près de Houdan, le 14 janvier 1788, dans le château familial. Son cœur est conservé dans l'église du village.

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Il est minuit. 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